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0: 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Il est 3h.
1: Bye.

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Il est 4 heures. Quatre heures.

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Il est 5 heures. Cinq heures.

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Vous êtes, je vous le rappelle, en compagnie de Firmin Tocard, votre serviteur des amoureux du Foxtrot. Continuons d'écouter, pour notre plus grand plaisir, l'orchestre Bouchardot dans leur interprétation de You Rascal You, où l'on pourrait penser que nos deux amis américains, en fâcherie, n'est-ce pas, se lancent mutuellement le nom d'oiseau de Sacré Lascar.

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Il est 7h. C'est l'heure.

0: bonjour, vous écoutez Radio Grille Ouverte et vous avez bien raison, amis auditeurs, amis auditrices, ce générique, cette musique, vous la reconnaissez bien sûr, c'est celle de Sous l'étoile qui nous emmène de festival en festival de cinéma. Et aujourd'hui, avec François Casmayeur à la réalisation technique et Laurent Keller au micro, nous sommes... Oui, bonjour Laurent.
1: Bonjour Yves de Fagot.
0: Nous sommes au Festival international du film documentaire de La Salle, 25e édition. Nous sommes d'ailleurs en compagnie, sur la place publique, en compagnie de l'équipe de télévision Addict et Notre Télé, à savoir Hélène, Marie et Julien. Bonjour et merci à vous. Nous sommes donc sur la place centrale du village de La Salle, entre deux averses, un rayon de soleil et quelques coups de vent. Bon, mais tout va bien, n'est-ce pas, monsieur le président Jean-François Naud ?
2: Oui, bonjour, tout va bien.
0: Bonjour Jean-François.
2: Le soleil est là entre deux nuages et il y a beaucoup de films, de toute façon, qui vont être présentés, qui vont nous apporter du soleil toute la matinée.
0: Oui, puis
2: toute
0: on, la tient, journée. On se tient au chaud.
2: Entre nous, on se tient au chaud. Le public est là, il y a du monde et on attend encore que vous veniez, chers auditeurs.
0: Alors, outre Jean-François Naud qui vient de se présenter, nous allons recevoir au cours de cette émission le réalisateur Daniel Chat pour son film Make It Look Real, fait que ce soit réel. Nous sommes dans un cinéma du réel, précisément ici à La Salle, accompagné de son distributeur Pierre de Belfroy. Le réalisateur Lo Tiviol accompagné de sa monteuse Martha Anatra. Et en fin d'émission, eh bien, nous aurons le grand plaisir de recevoir le documentariste Danny Gerbrand, à qui le festival bien offre une rétrospective, enfin modeste rétrospective, n'est-ce pas quand même, monsieur le président, à savoir 5 films sur les 25 qu'il a réalisés, c'est-à-dire un cinquième finalement de son travail depuis les années 70.
2: On aurait pu construire un festival rien qu'avec la filmographie de Denis Gerbrand. On a fait le choix d'en prendre 5, c'est déjà bien, et Denis est là pour accompagner tous les films, donc on peut le voir après les séances et surtout discuter avec lui au café si on désire le rencontrer et discuter de son travail.
0: Depuis donc maintenant un quart de siècle, s'est créé ce festival. Ce fut d'abord Henri Delatour qui fut le premier président de ce festival. Et ce sont près de 1000 documentaires qui ont été présentés ici à La Salle, Jean-François Naud.
2: Eh ben, si on fait l'addition 25 fois 30-40 films ou 50 films, parce qu'il y a une époque on en programmait beaucoup, une cinquantaine, on doit arriver à un chiffre pas loin de 1000. Ça doit être ça à peu près. Bon, je ne veux pas la faire maintenant l'addition,
0: oui, oui,
2: mais on doit être dans ce chiffre-là, près de comme ça, de 1000 documentaires qui nous ont intrigués, surpris, enthousiasmés, fait rire, révoltés, questionnés. C'est ça le rôle du documentaire, entre autres. Enfin, le rôle, il n'y a pas de rôle, mais en tout cas, l'envie du documentaire, c'est ça. C'est,
0: c'est un miroir du monde.
2: Un miroir, oui. Un miroir, c'est sûr. Un miroir qui, des fois, envoie des jets de lumière un peu surprenants. C'est ça qui est bien.
0: Il y a des miroirs qui nous font peur, il y a des miroirs déformants.
2: Oui, il y a des miroirs... Ah, déformants, non, non. Dans le documentaire, il y a une sincère subjectivité. Là-dessus, je crois que les réalisateurs, les réalisatrices qui sont là pour accompagner... Ah, le réel est là.
0: Les cloches de La Salle qui sonnent midi et quelques minutes, car il y a toujours deux séries de cloches pour annoncer, effectivement, les heures.
2: Alors, Ah, c'est pas fini.
0: Ah, il y en a 12 en principe.
2: 12, bon, on va se patienter. Un petit silence radio.
0: On aurait commencé l'émission à 13h, il n'y en aurait eu qu'un seul. Bon, mais voilà, maintenant, il faut attendre un peu. Non, mais on peut continuer à parler.
2: Je parlais de la sincère subjectivité nécessaire dans le documentaire. C'est-à-dire que les auteurs et les autrices, les réalisateurs et les réalisatrices filment le réel, le représentent, mais ils le représentent avec un investissement sincère. C'est-à-dire que c'est leur point de vue. Mais c'est leur point de vue qui est avec une grande sincérité là-dessus. On ne triche pas dans le documentaire. Et ils sont tous là pour discuter après les films. Vous pourrez les questionner, vous verrez l'intégrité de leur point de vue, l'intégrité de leur regard. C'est d'ailleurs dans nos choix, parce qu'on a fait une sélection. On fait un choix où la sincérité est primordiale.
0: Jean-François Naud, je vous présente Laurent Keller.
1: Oui, bonjour. Et dans les films qui sont proposés, il y a du format qui est finalement relativement long. Habituellement, c'est une heure, mais parfois, ça peut durer 2 heures. Voilà, ce sont des documentaires qui prennent tout de même le temps de présenter leur point de vue, qui prennent le temps de nous introduire auprès des personnes qu'ils rencontrent. Et c'est ça qui est précieux. Et ce temps, on le poursuit avec les réalisateurs et les réalisatrices elles-mêmes.
2: Oui, après chaque séance.
0: C'est Pâques.
2: C'est l'ascension pourtant.
0: Vu le nombre de cloches qui se mettent effectivement en branle.
2: Oui, il y a des différents formats et les réalisateurs sont là pour accompagner les films, les réalisateurs et les réalisatrices. On peut même discuter avec eux et avec elles après, à prendre un verre. C'est nécessaire, c'est ça. Faire un film, c'est aussi s'engager dans sa diffusion, l'accompagner, parce qu'on représente le monde, donc on s'engage à le représenter d'une façon et à être responsable de cet engagement. Donc c'est ce que font les réalisateurs et les actrices ici, c'est discuter avec le public, c'est les rencontrer, les gens vont vers eux et ils sont accueillants pour continuer à parler de leur film, de leur vie, parfois, parce que tout s'entremêle souvent.
0: Quand j'ai découvert la thématique du festival, sur Quai de pied dansé, le titre, je me suis dit, bon, ça va être un festival de films chorégraphiques. Non, pas du tout.
2: Le réel, c'est chorégraphique. Si on regarde autour de nous, tout bouge. Et sur quel pied danser? Parce que je pense que l'époque, le proverbe veut dire ce qu'il veut dire, si c'est un proverbe. En tout cas, sur quel pied danser? On se demande un petit peu sur quel pied danser en ce moment. Parfois, si on regarde l'actualité, mais le documentaire n'est pas sur l'actualité, lui, justement. Il se décolle du buzz et de l'actualité pour aller vers autre chose, prendre son temps et regarder le réel avec un petit peu de distance et, en tout cas, comme je disais tout à l'heure, avec une sincère subjectivité. Ça nous importe. Hein, ouais.
0: Cette subjectivité, elle se retrouve dans votre éditorial de Bienvenue, car vous citez quand même pas moins de 3 poètes. Mmh. C'est-à-dire qu'effectivement, dans le documentaire, il y a également cette part poétique, cette part justement de mise en valeur. C'était Dostoïevski qui, je crois, parlait que le monde sera sauvé par la beauté. C'est aussi peut-être que le monde peut être sauvé par les documentaristes.
2: Je ne sais pas si le monde sera sauvé par les documentaristes. En tout cas, ils apportent une possibilité de nous interroger sur le monde. Et s'interroger, c'est déjà peut-être le sauver un petit peu, le monde. Je crois que ils n'ont pas de mission, les documentaristes. Ce ne sont pas des missionnaires. Ils nous proposent un regard qui va nous permettre, nous, de nous interroger et donc de nous questionner vis-à-vis du monde. Et on a besoin de se questionner vis-à-vis du monde. Sinon, on est foutus.
0: Jean-François Anneau, comment procédez-vous pour sélectionner l'ensemble de la manifestation ?
2: On est 5 ou 6 en collège de réflexion, on voit pas mal de films, on a dû en voir, je sais pas loin d'une centaine, et puis ce sont tous des films intéressants, c'est-à-dire que c'est délicat de choisir. Nous,
0: il y a forcément des laissés pour compte qui auraient peut-être mérité d'être présents.
2: C'est évident, on a 3 salles, on ne peut pas tout programmer, on programme quand même une dizaine de films par jour, oui, plus même. On est obligé de faire des choix. Ces choix, ils se font, bien sûr, en fonction aussi, nous, programmateurs, de notre subjectivité. Il y a des choses qu'on apprécie moins. On en discute entre nous. Si on défend un film, on le défend vis-à-vis des autres. Les autres nous interrogent pourquoi aime-t-on ce film, qu'est-ce qu'on a, nous, avec ce film. Et c'est comme ça qu'on construit petit à petit la programmation. Une programmation qui, à nos yeux, est cohérente. C'est-à-dire qu'elle va donner au public... On n'est pas dans une thématique qui réfléchirait sur des documentaires sur l'environnement, sur la politique, sur je ne sais quoi. Non, il y a une diversité, mais il y a quand même une unité dans la façon de regarder le réel. Et c'est ça notre programmation.
0: Cette subjectivité, elle se retrouve donc également dans le choix des sélectionneurs.
2: Oui. Oui, non, mais je suis honnête. Comment ne pas être subjectif? Ce serait la question.
0: Laurent.
1: On parlait du côté international, et bien sûr, il y a des films qui nous viennent de plusieurs régions du monde, mais aussi, tout cela s'incarne à La Salle, et vous, depuis plusieurs années maintenant, il y a cette séance La Salloise, le cinéma s'est implanté également dans ce village, les écoliers de La Salle participent tout au long de l'année à des ateliers vidéo, et puis il y a les concerts du soir, donc, et l'animation de cette place du marché.
2: Oui, l'éducation à l'image, ce à quoi tu faisais allusion à l'instant, pour nous, à l'association Chant contre Chant d'Auxevennes, c'est très important. On pense qu'effectivement, à donner la possibilité aux jeunes de s'intéresser au cinéma tout court, hein, qu'il soit fictionnel ou documentaire, c'est important. C'est important que les jeunes aient accès à comprendre comment on fabrique un documentaire, comment on fabrique un film, de façon à pouvoir eux-mêmes après être des spectateurs avertis et peut-être aussi être des spectateurs tout court de ce qui nous parvient à longueur de journée, parce qu'on est quand même bombardé d'images et de sons sur les téléphones et partout. Et je pense qu'effectivement, une éducation à l'image, je ne sais pas si elle est nécessaire, en tout cas, elle est importante. Et là, ce matin, on avait la rencontre passeur d'images, donc la rencontre régionale passeur d'images, où tous les ados qui ont participé à des projets à Florac, à Montpellier, à Sauve, ici à La Salle, sont venus présenter leur petit film devant un public qu'ils ne connaissaient pas. Et c'est cette relation entre le public qu'ils ne connaissaient pas et les jeunes qui ont fait leur petit film de 5-6 minutes qui nous intéresse. Parce que là, les jeunes s'aperçoivent de quoi ? Ils s'aperçoivent que... On ne met pas impunément quelque chose comme ça sur les réseaux ou quoi. On est responsable de ce qu'on fait. Produire une image, produire un son, c'est être responsable de ce qu'on a fait. Et le fait d'en discuter avec un public, c'est important. C'est un apprentissage qui est important dans l'éducation à l'image. C'est pas moral, c'est de l'éducation à l'image.
0: Ce travail d'éducation à l'image, il s'exerce bien sûr pas seulement sur les jeunes gens, je suppose, mais également bien souvent sur les adultes. Alors des réseaux sociaux.
2: Oui. Ben c'est la nécessité de ce festival aussi, c'est de donner la possibilité aux spectateurs de voir des choses qu'on ne voit pas nécessairement dans des formats télé qui sont eux-mêmes pris par les grilles. Il faut une durée de telle minute, de 52 minutes ou de 90 minutes, alors que là on programme des films qui n'ont pas une durée spécifique et qui n'ont pas une thématique spécifique. Donc les spectateurs peuvent découvrir des films qu'ils ne verront pas ailleurs que dans d'autres festivals certainement. En tout cas, ici, ils sont au rendez-vous, les spectateurs. Enfin, hier soir, on a dû faire 350, 400.
0: Oui, parce que le festival, en fait, s'ouvre le mercredi. Voilà. Nous arrivons, nous, ici, Radio Grille Verte, dès le jeudi, mais en fait, vous avez commencé hier, mercredi.
2: Oui, c'est ça. On commence le mercredi soir avec la séance d'ouverture, et puis ça se prolonge jusqu'à samedi soir.
0: Et il y a une particularité cette année, Jean-François Nau, dont Nicolas Boll nous parlait il y a quelques jours.
2: Nicolas Boll, le coordinateur du festival.
0: Le coordinateur général du festival, c'est la présence de spectacles vivants au sein du festival.
2: Ça, c'est une première. Samedi soir, un spectacle donc de théâtre documentaire. Il y a un rapprochement avec le cinéma documentaire, c'est du théâtre documentaire. C'est une personne seule en scène. Moi, je n'ai pas vu ce spectacle, mais qui questionne, ou en tout cas, qui, je ne sais pas si ça questionne, en tout cas, qui parle de la résistance. Ça nous remène dans un temps un peu retiré, de 70-80 ans en arrière, où des gens se sont mobilisés pour retrouver une liberté qui avait disparu. Et ce spectacle parle de ça, un petit peu de ce qu'a pu être la résistance à travers un groupe de résistants. Et donc c'est une personne qui a écrit
1: Olivier Bertrand qui a été journaliste à Libération, qui écrit des livres et qui a écrit un livre justement sur les imprudents, sur ce maquis Birakaim fini malheureusement en Ardèche.
0: Le texte, donc la pièce, le spectacle s'appelle Les Imprudents précisément,
1: et c'est lui-même qui interprétera. Et on l'avait reçu à Alès, notamment pour un de ses livres sur les bagarres. Justement, c'était aussi un livre qui pointait une question sociale. C'est les bagarres entre quartiers et jeunes, des bagarres de jeunes entre quartiers. Un livre qui s'appelle Larix.
2: D'accord. Et on parle de théâtre documentaire parce que lui-même va à la rencontre des acteurs et de leur mémoire. Il parle avec eux et en rassemblant, je dirais, tous ces petites interviews qu'il mène, il construit son récit théâtral. Donc on est dans du théâtre documentaire. Tout comme aussi, on a un partenariat avec Images Singulières pendant ce festival, qui s'intéresse à la photographie documentaire. On essaie de créer des partenariats avec des gens qui travaillent sur le réel, sur la notion de documentaire, quoi.
0: Eh bien, précisément, ces gens qui travaillent sur le réel, Jean-François Nau, comme vous le dites, prennent place à vos côtés, en l'occurrence Daniel Chat et son producteur et distributeur Pierre de Belfroy. Bonjour messieurs, vous pouvez prendre le micro. Pierre de Belfroy, vous allez également servir d'interprète pour nous auprès de Daniel Chat, puisque Daniel Chat est d'origine pakistanaise peut-être et vit à Bruxelles. Alors je sais que vous parlez très bien le néerlandais, mais ici ni Laurent ni moi ne parlons correctement néerlandais. Donc merci Pierre d'assurer cet interprétariat.
3: Je vais essayer.
0: Jean-François Nau.
2: Justement, on accueille Daniel Chat. Notre festival, c'est « Agis dans ton lieu et pense avec le monde » aussi. C'est un peu ça, le cœur de nos choix de films que tu me demandais tout à l'heure. Et là, on va justement pouvoir en parler avec Daniel, qui nous vient du Pakistan, et qui va donc parler de son film. « Agis dans ton lieu, pense avec le monde et bonne journée ».
0: Merci Jean-François Nau et bon festival, Monsieur le Président. Le film de Daniel Chat sera présenté au Temple à 16h15. Make it look real, fait ainsi que ce soit le plus réel possible, en quelque sorte. Et c'est une rencontre tout à fait extraordinaire de votre part, Daniel, avec un photographe de Quetta, au Pakistan, dans la ville du Pakistan, donc, qui va travailler, vous allez... en plan fixe, parce que là, vous respectez en quelque sorte justement la forme de la photographie. De nombreux plans fixes vont émailler tout le film pour faire parler ce jeune homme, ce jeune Mohamed Sikh.
3: You understand?
4: No, can you translate? Sorry.
3: Okay, he resumed a bit your movie. And,
0: j'ai essayé de résumer.
3: Yes, he resumed your movie. And, but what's the question, in fact?
0: Alors, d'abord, première question, comment avez-vous rencontré ce jeune homme?
3: How did you meet Sahi?
4: Ah, yeah. This is my city, Quetta. I was born in Quetta.
0: C'est votre pays d'origine, d'accord, yeah. Votre ville d'origine.
4: And I was always interested by photo studio in my city.
0: Vous avez appris la photographie là-bas, yeah. Sur place, yeah. Ouais.
4: And then I was a photojournalist for 10 years.
0: Vous avez été reporter photographique pendant 10 ans.
4: Oui.
0: Pour de grands journaux internationaux.
4: International?
0: For international newspapers.
4: Yes.
0: Yeah.
4: And then I decided to make a photo reportage on the photo studio in the market.
3: So he decided to make a photo reportage.
0: Merci.
3: Je vais le faire en français. C'est mieux. Donc il a. Sorry. Donc il voulait faire un reportage photo sur le lieu où il y a les magasins là qu'on voit dans le film.
1: Galerie, hein.
3: La galerie marchande, merci.
0: Le mall.
3: That's all.
4: Yeah, I made a photo reportage for the newspaper and then I decided to make a film. And I went back to meet Sahi and made a film with him. But I know him for 10 years.
3: Donc il connaît Sahi maintenant depuis 10 ans, parce qu'en faisant son reportage là-bas, il a rencontré Sahi, donc qui est le personnage principal du film. Et petit à petit, il l'a rencontré, et dans leur contact, en fait, ils sont devenus de plus en plus liés, et donc ils ont continué à travailler ensemble pour ce film.
0: Daniel Chat, c'est donc votre premier long métrage, et je le disais, vous avez souhaité, sans doute de par votre expérience photographique, filmer une bonne part quand même de votre film par des plans fixes.
3: You make your movie with how you say that in English? Fix stuff. Yeah. He asked also if it's your first film, yes. Or not.
4: Yes, I'm very comfortable with when the camera is on the tripod and camera doesn't move, because my training is in photography, one frame. So I translate this training into film.
3: Donc à la base il est photographe, donc il est vraiment à l'aise avec cette idée de plan fixe comme dans son travail photographique.
0: Alors, le titre du film, c'est « Fait comme si c'était vrai ». Pourquoi, justement, fait-on comme si c'était vrai ? Il ne s'agit pas seulement de photographier la personne qui vient, l'homme qui vient, le garçon qui vient, beaucoup de jeunes gens, que des hommes, par ailleurs. Et pourquoi doit-on, justement, faire comme si c'était vrai ? Pourquoi ?
4: A lot of people who come to studio, they don't think about reality or truth or not truth. For them, it's a different thing. It's not about reality. And one of the customers in the film, he tells Mohamed, please make my picture look real. And that's where the title comes from.
3: Okay. Donc, les personnes qui viennent se faire photographier là-bas et dans les montages en question ne viennent pas là pour justement... faire photographier par rapport à une certaine réalité. Si je me trompe, vous pouvez me corriger. Hein. Mais par contre, il y a une personne qui est arrivée un jour donc, dans le studio photo et qui a demandé à Sahi de faire une photo de moi la plus réelle possible. Et c'est de là que vient le titre du film. Quoi.
0: En fait, contrairement à ce que disait il y a quelques instants Jean-François Nau, où il parlait justement de représenter la réalité, là, il s'agit de la sublimer.
3: Tout à fait.
0: De la modifier, de la rendre plus belle.
3: Oui, c'est ça en fait. Hein. For the person who comes in the studio, the motivation is to make the reality better than it is.
4: Yes, a lot of people who come, they are mostly from poor working class background. Maybe they don't have a car, maybe they don't go on a holiday, they don't have a house, good house. So they imagine that maybe one day they will have more power, a big house, a good car.
3: Donc beaucoup de gens qui viennent évidemment dans le studio sont plutôt des gens de la, on peut dire, de la classe populaire, donc qui n'ont pas spécialement beaucoup de moyens. Donc c'est un moyen de faire ces photos, c'est aussi c'est accéder, on va dire, à certaines réalités. Donc on peut voir les voitures, en fait, tout ce qui donne un peu l'image d'avoir un peu de pouvoir dans la situation dans laquelle ils ne sont pas. Quoi.
0: Laurent.
1: Et là, c'est le travail de Sari, c'est de placer leur portrait, leur visage uniquement, au milieu de ces voitures de luxe, de ces acteurs, de ces actrices.
0: Oui, ce sont les seules femmes que l'on voit d'ailleurs, ce sont des photos des actrices.
1: Et qui n'ont d'ailleurs qui n'ont pas beaucoup de succès. Parce que justement, par ce portrait, par le portrait, on a un portrait également de la société de Quetta, de ce Balouchistan qui est très proche des idées des talibans. Et donc on a un petit portrait qui se dessine de l'ambiance lourde, on devine qu'elle est lourde dans cette petite échoppe. Cette petite échoppe qui nous parle de ce qui se passe au-delà de l'entrée de la galerie marchande.
3: Oui, tout à fait. So, we have like a port. To simplify, we have like a portrait of the ambience and the ambience of the area there around. And maybe sometimes difficult for some people, and sometimes you say, tu as dit
1: qui est lourd.
0: Pierre de Belfort,
1: oui,
0: pouvez parler
1: difficile.
0: Tranquillement dans le micro.
3: Oui, oui, non. donc, sometimes an heavy ambience there in the region. What do you think about that?
4: Yes, it's a difficult region, Balochistan. It's going through a lot of conflict. We have a border with Iran. We have border with Afghanistan. There's so much going on, especially now with what's going on in the world, and we share the border. So it's very complex to explain.
3: Donc, c'est très compliqué à expliquer parce que c'est une région qui, en plus, d'autant plus aujourd'hui, qui est
1: entre l'Iran et l'Afghanistan.
3: Entre l'Iran, c'est vraiment la frontière en plus avec l'Iran. Donc c'est assez compliqué et donc ça se reflète évidemment dans cette ville et c'est compliqué à expliquer.
1: Yeah. Et d'ailleurs, il y a au moins trois communautés, trois langues qui sont parlées. Là, on a les Hazara, les Baloutch et Urdu également.
3: Okay, there is three languages in your movie. So, is it how it works there for with these three languages in the city?
4: Yeah, there are more than six languages spoken in the city: Urdu, Pashto, Hazargi, Farsi, Balochi, Barawi, Punjabi. And people who work in the market, they speak more than three, four languages because they talk to people. People come from different villages across the border from Afghanistan, from Iran. So it's a place where we speak many languages.
3: Donc on parle même plus que trois langues. Oui, trois langues, il y a sept langues.
0: Il vient d'en énumérer sept.
3: Voilà, il y a énuméré sept. Et en fait, les gens là parlent généralement deux, trois, quatre langues parce que c'est des... Il y a des gens qui viennent d'un peu partout, enfin des pays aux alentours, hein, Iran, Afghanistan, etc. Ce qui fait qu'il y a un brassage, évidemment.
0: Alors, mais cette question du terrorisme pèse d'ailleurs sur l'ambiance dans ce mall, puisque de nombreux jeunes gens se font photographier avec des Kalachnikovs, et lui-même, Saki, a souffert à un moment donné d'une explosion proche d'un attentat suicide, très proche.
3: Yes, so Saki, there is like... We feel like terrorism also with Kalashnikov and stuff like that in the pictures. And also Sahi has an experience with explosion, terrorism explosion. So can you tell us something about that?
4: It's a long story, but I make it short.
3: Donc c'est une longue histoire, il l'a fait courte.
4: In the late 1980s, when Americans wanted to fight the Russians, the Soviet Union, they came to the region with guns and training. They trained people, called Taliban now, to fight alongside with Americans, CIA, and the Taliban to fight the Russians. So that was the introduction of the gun culture there. But then Americans left, and after 9/11, people in their mind, they thought Taliban were heroes, because in the 1980s, they thought Taliban are heroes. I give example of the film from Hollywood, Rambo 3, from 1990 maybe, and it's about a hero from USA come to Afghanistan to train with Taliban and go and fight the Russians.
0: C'est un peu l'histoire de l'arroseur arrosé, en quelque sorte, qui s'est passé pour les Américains.
3: Ouais. Donc je ne sais pas si on résume en français un peu ce qu'il a dit. Bon, ce qui est intéressant, c'est qu'il donne la référence qu'on peut avoir de Rambo 3 avec l'Américain qui vient...
0: Combattre les Russes et soutenir les résistants.
3: Et donc en fait, ce qui veut dire aussi, je pense par là, c'est qu'on a une vision des talibans ici qui n'est pas du tout la même que là-bas, et qui là, ils sont un peu...
0: Là-bas, ils sont considérés comme des héros.
3: Ils sont considérés comme des héros, enfin en tout cas à une certaine époque. Et de là, toute l'image qui va avec de la Kalachnikov, etc.
0: Mais quand je parle d'arroseur arrosé, en même temps, à un moment donné, le réalisateur du film, Daniel Shah, va se faire photographier également à son tour par le photographe.
3: So you will in the movie you are photographed by the other by Sahi and
0: oui.
3: Qu'est-ce que je peux dire
0: alors,
3: avec ça?
0: Et vous allez essayer de savoir vous aussi comment embellir votre portrait. Vous allez avoir toutes les propositions, les voitures, les Kalachnikov, le cheval, le paysage, parce que là on parlait des objets, mais il y a aussi tous les paysages qui sont proposés.
1: Les fleurs, la culture des fleurs.
0: Les visages sont retouchés également. Les rides, les points noirs, ouais. Tout ce qui fait disparaissent.
3: Okay.
0: Il sait très bien se servir de Photoshop, le photographe.
3: So at the moment it's your turn to be on the pictures, and you choose also your background, your color, your flowers, stuff like that, and everything is made with Photoshop, even the skin. And so, how did you live this moment?
4: Yes. I told Sahi to make me pictures which are more popular. What is more popular when the customer come and they say, I want this.
3: Donc, il demandait à Sahi, donc le photographe, quelle est la photo la plus populaire généralement demandée quand les gens viennent au studio.
4: And the reason there is a Kalashnikov, it's not because of terrorism, but it's maybe because of self-defense. It's a symbol of power. Gun is a symbol of power. And if you are in a state where the state doesn't provide you protection, people rely on gun to protect themselves.
3: Donc les gens choisissent les armes aussi, c'est pour un symbole de pouvoir aussi, de protection dans l'univers dans lequel ils vivent là-bas, dans la région.
1: Et si l'État n'apporte pas la protection, les gens l'assurent elles-mêmes.
3: Voilà.
0: Alors Sahi aurait aimé venir avec vous à Bruxelles. Qu'est-il devenu maintenant, Sahi?
3: What about Sahi today? He wanted to come in Brussels one time.
4: Yes, we tried a lot, but it's very hard to get a visa. It's very complicated.
0: Difficile d'obtenir un visa, très difficile, oui.
4: Yeah, and Sahi shut down the studio 2 years ago, and now he sells mobile phones, which gives him more money than photograph.
3: Il a vendu son magasin de photos, et maintenant il, à un moment donné, il voulait quand même quitter la région, mais il s'est rendu compte que c'est pas si simple que ça. Donc il reste dans la ville pour l'instant, mais il a ouvert un magasin de téléphone mobile.
0: Merci Pierre de Belfroy d'avoir fait ce travail d'interprétariat qui n'était pas prévu, je le sais.
3: Une interprétation collective, c'est très bien.
4: Merci beaucoup.
0: Merci à Daniel Shah. Donc votre film sera présenté au Temple à 16h15. Oui, 16h15. Make it look real.
3: Merci beaucoup.
0: Dommage qu'il n'y ait pas un photographe comme Sahi ici pour nous également. Merci à vous. On va accueillir dans quelques instants un deuxième réalisateur accompagné de sa monteuse, en l'occurrence Lo Tiviol et Martha Anara, qui présente le boxeur chancelant, dont on écoute tout de suite un extrait, François. Merci.
5: Stop! Stop! La douane! Viens ici. Lo, reste au coin. Reste là-bas. Oh, la douane! Qu'est-ce que tu me fais là? Je veux pas que tu me le démolis. Hein? Je t'ai dit de le provoquer. Je t'ai dit de le provoquer. Ne le démolis pas. Ok? Hein? Je veux pas. Tu me le provoques, c'est tout. Tu le touches, ok. Montre-lui que c'est toi le patron, mais à la fois, tu le laisses. Tu le laisses te boxer. D'accord?
6: C'est bon.
5: On recommence plus ce que tu as fait. Hein? Non? Viens ici.
0: Voilà, nous sommes dans une salle de boxe avec le film de Lo Tivol. Bonjour Lo Tivol.
6: Bonjour.
0: Et vous êtes venu accompagné donc de Martha Anatra, votre monteuse. Bonjour Martha.
7: Bonjour.
0: Merci de nous avoir rejoints sous l'étoile au festival donc du 25e Festival International du film, de, film documentaire de la salle. J'allais oublier le mot documentaire, franchement. Hein, c'est... Le boxeur chancelant, Lo Tivol, eh bien c'est un film dans lequel vous payez de votre personne.
6: Ouais, tout à fait, je paye de ma personne, c'est le bon terme.
0: Car vous allez faire de la boxe, non seulement vous allez faire un reportage dans une salle de boxe, mais vous-même, vous voulez devenir boxeur. Et vous vous engagez comme ça pour chacun des films que vous faites ?
6: Pour chacun des films, autant que ça, non, mais je suis toujours assez présent dans mes films devant et derrière, mais jamais autant.
0: Oui, parce que là, c'est un vrai défi que vous vous lancez.
6: Ouais, on peut dire ça.
0: De monter sur un ring et de combattre.
6: C'est un défi, oui.
0: Et vous rencontrez un coach étonnant, un homme, Danny.
6: Ouais, c'est ça, Daniel Santiago, mon coach de boxe. Ouais.
0: Qui est ce boxeur chancelant.
6: Il est ce boxeur chancelant, mais je pense, en tout cas moi, ce que je me raconte, c'est que au final, moi aussi, je le suis d'une autre manière.
0: Vous êtes tous les deux chancelants, voilà.
6: J'espère ou j'aimerais que le public, à la fin du film, puisse s'interroger sur qui, au final, est le boxeur chancelant. Est-ce qu'on est chancelant quand on est normopathe ou quand on est handicapé ? À quel endroit la chose se situe ?
0: Ce boxeur, ce coach, est handicapé, précisément. Il tient très mal sur ses jambes, il a de la peine à avancer. Et vous-même, vous êtes chancelant dans votre apprentissage de boxeur.
6: Ouais, je pense qu'on peut dire la chose comme ça, mais on peut aussi la dire dans... ce qui est en soulignage, c'est la question d'un rapport à comment on assume son histoire et comment on peut aussi, dans un rapport existentiel ou émotionnel, être chancelant vis-à-vis de sa vie.
0: L'émotion est très présente parce qu'une très belle amitié va naître entre vous deux, entre Danny et le jeune apprenti, enfin l'apprenti boxeur. Comment c'est un peu par hasard que vous avez choisi cette salle de boxe à Port-de-Bouc, à côté de Marseille ? Comment ça s'est passé ?
6: Par hasard, non, je pense pas que... Il y a un peu de hasard, mais pas que. J'ai fait tourner le mot que je cherchais réellement à faire de la boxe. Et par des échos, petit à petit, on m'a indiqué cette salle. Mais j'en savais pas forcément plus. Même si on m'avait dit, tu verras, il y a un coach qui est singulier.
0: Alors je me pose une question, Lo Tivol. Vous vouliez faire de la boxe pour de la boxe ou vous vouliez faire de la boxe pour faire un film, ou c'est à partir du moment où vous avez commencé à faire de la boxe où vous êtes dit je vais faire un film ? Martha Anatra.
7: Ça, c'est la question qui ouvre les films.
0: Voilà.
7: Donc, est-ce qu'il y a une réponse ? Pas vraiment. Laisse la question ouverte à ceux qui regardent les films. Mais oui, bien sûr que les deux sont vrais et les deux sont fausses.
0: Martha Anatra, derrière également cette question, il y en a une autre, c'est la recherche de l'amour pour Dani.
7: Oui, effectivement. C'est là qu'il y a la fragilité de Danny, qui par ailleurs, il est le personnage fort et sûr de soi de cette histoire. Et c'est là que Danny montre aussi sa fragilité. Et donc, c'est intéressant parce que Lo devient un peu son coach.
1: Lo Tivol, vous avez commencé des études d'anthropologie et là on est un peu dans un côté, il y a un côté anthropologique mais de voisinage vraiment très très proche et dans un échange. Et ce que je voulais voir, ce qui vous a rapproché, est-ce que c'est vos mères qui vous ont rapproché ? Parce qu'à un moment, vous partagez l'un et l'autre le portrait de vos mères et vous posez la question. Comment tu vois, tu me vois commencer la boxe à l'âge que j'ai, qu'est-ce que ça te fait ?
6: Non, ouais, je pense que je répondrai par l'affirmatif à la question de nos mamans qui nous rapprochent, ouais. Je pense que c'est grâce à elles que le film a pu exister au final, parce que je pense que c'était une quête au fond de nous-mêmes qu'on avait tous les deux, peut-être pas aussi consciente que ce qu'on voit dans le film, en tout cas, et quand à un moment on s'est rendu compte que c'était ça qu'on recherchait au plus profond de nous-mêmes, je pense que beaucoup de choses se sont ouvertes dans le film et dans notre relation.
0: Vous voyez les mêmes choses justement sur ces relations, mais en même temps vous ne voyez pas les mêmes choses lorsque vous avez les pieds dans l'eau, vous n'avez pas le même regard sur le paysage.
6: Ouais. Je pense que c'est des éléments qui... Vous citez ce moment-là, et je pense qu'il y en a d'autres quand on parle aussi de nos mamans, et que c'est toute une mise en abîme sur la question, d'une part, de comment on regarde, et donc c'est la question du cinéma, de comment on regarde, mais pour que la question de comment on regarde soit vraiment complète, il est nécessaire de nommer d'où on regarde. Et je pense que c'est ça qu'on a, et donc en écho à l'anthropologie que vous avez nommé juste avant, c'est ça un peu qui est mis au travail dans ce film, d'où on regarde. Dany et moi, on ne regarde pas du même endroit. Et ne regardant pas du même endroit, ben, on ne voit pas forcément les mêmes choses. Et en soi, ce n'est pas problématique. Ce qui est problématique, c'est si ce n'est pas mis en débat et que ça enferme chacun dans quelque chose qui pourrait devenir trop identitaire ou trop social ou trop politique. Et là, on décide de mettre ça dans un débat, dans une rencontre, dans un partage et un faire commun pour transcender un peu ces notions de frontières, on va dire.
1: Oui, parce que vous cherchez auprès de Daniel Santiago l'expertise, voilà, le coach de boxe, mais lui, il répond aussi à cette recherche auprès de vous. Il vous partage son trait de caractère et puis sa recherche de l'amour, et il va chercher auprès de vous quelque chose sur laquelle vous n'allez peut-être pas pouvoir répondre, mais

0: votre film. Mais à la fin, vous nous dites, on apprend que la salle de boxe est fermée. Que devient Daniel Santiago ?
1: Ben oui, la salle de boxe a fermé parce que à l'époque où on tourne le film, il y a le confinement qui arrive, donc elle se ferme. Mais aussi, on est dans un moment où tout Marseille et ses quartiers sont dans un grand projet d'urbanisation qu'on appelle Euromed, qui est un des plus grands d'Europe.
0: Vous voulez dire de gentrification.
1: Voilà, pour pas dire de gentrification. Et donc, la salle de boxe de Dany, qui était une salle très très populaire, se fait gentrifier. Et lui, en tant que coach de boxe, il se fait mettre au placard, quoi. Voilà.
0: Et donc,
1: aujourd'hui ? Et aujourd'hui, il continue son histoire d'amour.
0: Et vous continuez à boxer ?
1: Eh non, moi j'avais trop aimé cette salle et je ne voulais pas en trouver d'autres. Mais on continue par contre, on a fait un deuxième film avec Dany. Voilà.
0: Alors de quoi s'agit-il ce Martin Anatra, ce deuxième film ? Dites-nous.
2: On a commencé à devenir un peu les conteurs de Port-de-Bouc. Et du coup c'est notre premier geste, un tout premier geste d'une promenade à Port-de-Bouc pour découvrir un peu comment ça change l'habitat. Et comment ça va se transformer en conséquence de ces renouvellements et ces travaux qui vont arriver bientôt. Et du coup, voilà, on suit Dany dans son nouvel habitat, il change de maison, il laisse le foyer de sa maman.
0: Ah, non, il quitte sa mère.
2: Il va vivre seul, il continue son histoire d'amour. Et du coup, on l'accompagne un peu dans ces petits changements.
0: Donc c'est grand changement, oui, effectivement, il quitte sa mère et il y a cette histoire d'amour qu'il noue, on le voit sous nos yeux, sous l'œil de votre caméra, l'eau, et donc cette histoire se poursuit, fort heureusement.
1: Tout à fait,
0: fort heureusement.
1: Ouais, elle se poursuit, il a réussi à faire que... C'est pas moi qui l'ai aidé au final dans cette histoire d'amour, mais c'est le cinéma.
0: C'est donc grâce à votre caméra, grâce à ce film, le boxeur chancelant.
1: Grâce au film et surtout grâce à lui. Qui finalement, moi j'ai concernant ces scènes d'amour, moi j'ai rien décidé. C'est tout lui qui a organisé à mon détriment. Mais finalement, c'est
0: à votre
1: bien.
0: Détriment.
1: Ouais.
0: Comment ça?
1: Et je ne savais pas quoi. Il m'a donné rendez-vous pour. Il m'a dit j'ai rencontré quelqu'un. Viens, je te donne rendez-vous à la plage. Viens avec ton équipe de cinéma et je vais te raconter ce qui s'est passé. Et je suis arrivé à la plage et il y avait cette personne dont je ne savais rien. Et on a tourné les scènes. Donc il tourne cette première scène où il pleure. Il y a cette personne à côté qui le regarde. Je commence à me faire des idées et ensuite il me dit tiens on va tourner la deuxième scène, puis c'est elle, cette personne que j'ai rencontrée, on était un peu mal à l'aise quoi, et donc il organise un peu ses tournages et après on remonte et puis dans sa voiture il avait un grand pique-nique qu'il n'avait jamais fait après les tournages. On était comme des... Et en fait on comprend que à l'équipe de cinéma il n'avait pas dit que Dominique serait là. Et à Dominique, il n'avait pas dit que l'équipe de cinéma serait là. Et en fait, qu'il avait fait usage du cinéma pour se faire pardonner d'avoir été trop entreprenant, sans être assez bienveillant avec elle. Et donc, c'était très intéressant. Et dans ce film, c'est ça que je pense qui a permis que le film ait une grande justesse. C'est qu'à un moment, lui, il a pris en main le film au-delà de ma propre volonté et même par moments en m'écartant. Et que c'était une bonne chose, parce qu'étant donné que j'étais... réalisateur et personnage central, j'aurais pu être très vite dominant et ça aurait été préjudiciable pour le film. Voilà.
0: Merci Martin Anatra.
1: Merci à vous.
0: Donc vous serez présent à 18h15 au foyer pour présenter et débattre ensuite avec le public.
1: Très bien.
0: Et peut-être donc à bientôt pour un autre film avec toujours Daniel Santiago.
1: Qui sait ? Et en tout cas, on est très heureux d'être là parce que c'est très rare les jolis festivals de cinéma documentaire, voire plus, et où il n'y a pas de notion de compétition, de sélection. C'est plus des désirs de gens qui organisent, qui choisissent. Et c'est très agréable parce que c'est horrible les festivals où il y a de la sélection.
0: Forcément une sélection parce ont dû écarter quelques films.
1: Mais c'est des choix. Il n'y a pas de compétition dans le sens où on n'est pas en compétition en disant est-ce que je suis meilleur ou moins bien, qui est horrible à notre époque, pas que dans le cinéma d'ailleurs.
0: On va se quitter avec une musique justement que l'on entend à un moment donné chantée par Dany dans le film. Vous avez compris de quoi il s'agit. De l'artiste Thierry Ritas, que je ne connaissais pas, mais on va de suite l'écouter ici, dans le cadre de cette émission Sous l'étoile. Merci Ilo, merci Martin.
1: Merci à vous et bonne journée.

0: Voilà, retour sur la place centrale du village de La Salle à l'occasion donc de cette émission sous l'étoile à propos du Festival international du film documentaire de La Salle. Et nous avons le plaisir et l'honneur de recevoir l'invité principal de cette édition de la 25e, à savoir le cinéaste Denis Gerbrand. Bonjour.
1: Bonjour. Merci. Je ne sais pas qui a l'honneur. En tout cas, je remercie le festival pour cet honneur.
0: Vous avez raison de féliciter le festival, et nous félicitons qu'ils aient pensé à vous inviter.
1: Ça commence bien. Hein.
0: Car quand même, il faut, on va quand même vous présenter aux auditeurs de Radio Grille Ouverte, peut-être qui ne connaissent pas suffisamment votre nom, Denis Gerbrand, mais vous êtes un cinéaste d'importance dans le cinéma documentaire européen. J'en veux pour preuve l'importante filmographie que vous avez depuis les années 80, à peu près, 81, avec un patron de Square, d'ailleurs, qui est présenté dans le cadre de ce festival.
1: Absolument.
0: Et ils ont gardé, je crois, 5 films sur l'ensemble de votre carrière.
1: Oui.
0: Et je n'en ai vu que deux, je suis désolé. Un printemps de Square et La Colline, le premier et le dernier, en quelque sorte.
1: Hein,
0: voilà. Alors, il me manque quelques pièces du Pulse, j'en suis désolé. Mais justement, Denis Gerbrand, si vous êtes venu au cinéma, je crois que c'est notamment parce que vous aviez rencontré ou peut-être vu les films de Jean Rouch.
1: Pas exactement, non. Parce que j'étais à l'IDEC
0: précédait la FEMIS.
1: La FEMIS, oui. Voilà. Quand j'ai vu le film de Jean Rouch, Chronique d'un été, et je me suis dit, c'est ça que je veux faire.
0: Mais vous aviez choisi d'aller à l'IDEC de voir ce film.
1: Voilà.
0: Ouais. Donc, et pourquoi l'IDEC ?
1: Quand vous n'avez pas de relation dans le métier et que vous voulez faire du cinéma, vous allez là où ça vous paraît le mieux, le plus intéressant.
0: Ouais.
1: L'IDEC à cette époque ne ressemble quand même pas beaucoup à ce qu'est devenu la FEMIS. C'était ça plus un on est juste après 68 et ça ressemblait plus à des beaux-arts, c'est-à-dire on travaillait plus sur des projets personnels, on était plus dans une attitude de créativité que d'apprentissage, je dirais.
0: Il n'y avait pas toutes ces sections, production, scénario, distribution, réalisation,
1: nous avons fait une grève, les étudiants de l'IDEC ont fait une grève avec les étudiants de ce qu'on appelait Vaugirard, qui s'appelle maintenant
0: l'école de
1: Lumière,
0: photographie.
1: Oui.
0: Ouais.
1: On a demandé d'avoir un double diplôme réalisation et technique. Donc il y avait soit ceux qui choisissaient le montage, soit ceux qui choisissaient la prise de vue. Comme j'avais vu ce film de Jean Rouch et que je faisais déjà beaucoup de photographies, j'ai choisi naturellement la prise de vue, ce qui m'a forcément beaucoup aidé pour mes premières réalisations, puisqu'on filmait à l'époque en 16 mm et on n'allait pas s'improviser opérateur de 16 mm comme ça, comme on peut le faire maintenant avec les caméras numériques.
0: Et très tôt, vous avez souhaité travailler en solo dans le cadre du documentaire. Vous auriez pu vous intégrer une équipe complète de cinéma, comme de tournage, dans une équipe de fiction ou à la télévision, que sais-je. Non, vous avez choisi cette voie qui est quand même une voie un peu spartiate à ce moment-là.
1: Je vais faire vite, mais pour à l'époque... il y avait un chef d'atelier, ça s'appelait, à l'INA, l'Institut National de l'Audiovisuel, j'avais fait ce premier film, Printemps de Square, avec un ingénieur du son, et Depardon venait de faire le journal de campagne de Giscard, en solo, et il m'a dit, là il y a une nouvelle écriture, vous êtes chef-op, vous avez l'habitude de tenir la caméra. Il m'avait donné un coup de main au sens de me payer une copie de travail sur Printemps de Square. Et donc il m'a dit, présentez-moi un projet et si ça me plaît, si on a un, on le met en production ensemble, mais un projet en solo. Voilà. Mais c'était en 16 mm.
0: Hein. Oui, tourné en 16 mm, d'ailleurs, et remonté en 2022. Un Printemps de Square.
2: Mais là, pour faire justement ce premier film, Printemps de Square, il vous a fallu avoir des qualités humaines, des qualités de relationnelles avec cette bande de jeunes, comme on en entend parler de ces années-là. Vous vous êtes vraiment fondu dans ce groupe qui pourrait être fermé, qui pouvait être assez fermé.
1: Ben, je crois qu'on avait quand même une certaine... J'ai envie de dire, c'est quand même un film post-68.
0: Il y a les cheveux longs, il y a les pantalons pas de def, il y a les guitares.
2: Mais c'est la fin des années 70.
1: C'est la fin des années 70. En fait, c'est les années Woodstock, si on voulait être
0: post-Woodstock, oui.
1: Les références, c'est les Doors, c'est Jimi Hendrix, c'est cette musique-là. Et il faut partager ces références. Donc déjà, j'étais un peu de plein pied avec eux de cette manière-là.
0: Non, c'était facile de s'intégrer dans la bande.
1: Un ancien 68-art, voilà, était un peu...
0: Certains anciens 68-art ont fait les établis dans les usines. Vous avez fait de l'établi dans le square, en quelque sorte.
1: Oui, c'était un peu fini, les établis, dans cette époque, okay. Dans les années 60. Oui. Précédé les années 80, on va dire.
0: Bon, un printemps de... Alors, effectivement, là, nous le disions, nous avons vu, Laurent et moi, Un Printemps de Square et La Colline. Il y a tout un monde entre les deux, deux réalisations.
1: Oui, j'ai envie de dire que vous avez un peu raté le cœur de mon travail.
0: Mais on va en vouloir aux gens du festival ici. Hein,
1: voilà, parce
0: qu'ils n'ont pas envoyé des bons liens.
1: Je crois que le film qui, ici, dans le cadre de la rétrospective, aurait été peut-être la meilleure introduction à mon travail, c'est La Vie. Et La Vie, c'est un an. De Marseille à Charleroi, en passant par Genève, donc dans une communauté de langues, plus qu'une image de la France, hein, et des rencontres avec des personnes qui ont une... une manière de parler, une manière de se situer en tant que sujet dans un monde, dans une société. Cette manière de parler, cette manière de se concevoir au sein d'une société, pour moi, c'est un peu l'apogée d'une culture ouvrière, d'une culture politique.
0: Vos films sont politiques.
1: Mes films sont politiques, ils ne sont pas militants, oui. Ils sont politiques.
0: Dans le sens où, effectivement, ce sont des miroirs de la société au sein desquels vous allez travailler.
1: De la société, d'une certaine société. C'est quand même principalement les classes populaires.
0: Oui, mais des groupes où il y a la classe populaire, effectivement, dans Printemps de Square et La Vie, et puis les laisser pour compte d'une société en début de consommation, à savoir La Colline, puisque là, vous êtes dans une décharge au Kyrgyzstan, en compagnie de la réalisatrice locale, Lina Zyromova, qui peut parler. Donc là, on est dans le quart-monde, là.
1: Oui, précision, la réalisatrice, j'ai envie de dire c'est l'auteur, parce que c'est elle qui a trouvé les personnes avec lesquelles se construit le film, et c'est elle qui a parlé avec elle. Elle n'est pas kirghize, elle est caucasienne, elle est du Caucase du Nord, c'est-à-dire du Caucase colonisé par les Russes.
0: Oh. Il y a quand même quelque chose que j'ai remarqué, que ce soit dans Un Printemps de Square ou La Colline. Vos films ne sont pas là explicatifs. C'est au spectateur de comprendre ce qui se passe. Vous parlez, vous écoutez et vous enregistrez.
1: Le ce qui a peut être d'une certaine manière assez frappante, c'est que Lina, dans la manière de parler avec les personnes que nous avons filmées, dans son souci, s'est trouvé le même. Donc c'est pas une histoire comme ça d'un talent particulier qui me serait propre, c'est le souci d'entendre ce qui anime l'autre. Et la vie est un film dont le point commun, je pourrais dire, c'est des dialogues avec les personnes que je rencontrais. C'était qu'est-ce qui te donne envie de te lever le matin ? C'est-à-dire quel est le moteur de ta vie ?
0: Laurent.
2: Et Lina Trimova, justement, quand on l'entend parler, la surprise d'abord, c'est d'entendre parler russe, parce que cette entrée au petit matin nocturne comme ça, on ne sait pas où est-ce qu'on arrive, dans quel pays on arrive, et d'un coup on entend parler russe. Et d'ailleurs, quand on ne comprend pas les paroles, on entend tout de même quelque chose. On entend par exemple Lina Trimova formuler ses phrases très belles, avoir une très belle langue. Et les réponses que ces travailleurs s'est laissé pour compte, comme disait Yves, sont plus courtes, sont plus heurtées, sont plus. Elles racontent une histoire difficile et ça s'entend dans la langue qu'ils emploient.
1: Oui, alors j'ai envie de dire ce qui est frappant, c'est que ces gens qui sont quand même au bas de l'humanité, on peut difficilement envisager quelque chose de plus dur que de trier les déchets sur une
2: colline
1: qui est constituée de déchets, et de déchets, comme on voit dans le film, assez explosifs, assez fumigènes, et qui ont quand même un niveau de langage et de réflexion qui est assez étonnant et qui serait, à mon avis, qu'on trouverait peut-être nulle part ailleurs, si ce n'est dans un espace post-soviétique.
2: Mais parce que vous aussi, vous allez chercher leur histoire et vous allez les rencontrer dans leur histoire, à un moment où vous pouvez sortir de cette décharge, rejoindre les foyers.
1: Oui. D'une certaine manière, je regrette presque, mais le titre était pris et ça aurait été un peu difficile. J'aurais presque eu envie de l'appeler comme le livre de Grossman, Vie et Destin.
0: Oui.
1: Parce que c'est ça qui se joue en permanence. Je pense en particulier à ce jeune garçon qui, il y a une séquence où il va escalader la colline en feu de nuit.
0: Séquence dantesque, par
1: ailleurs. Oui, oui, absolument. Dont je garde un chaud souvenir.
0: Certainement. Et odorifère également, je suppose.
1: Oui, oui, après, moi, je suis un peu vicieux, j'aime bien cette jeu-là. Mais bon, ça doit être mon côté pervers. Et en tout cas, c'est un garçon qui dit un poème. Avant de monter sur la colline, il dit un poème. Et ça, on met beaucoup en avance sur ce film l'ancien militaire l'ancien militaire qui a fait la guerre en Tchétchénie, qui est très fort, mais ce personnage aussi dit la complexité et la richesse de ces gens.
0: Denis Gerbrandt, merci. Alors, le vent a emporté ma grille de programme. Donc, Laurent, si tu veux bien nous dire à quel moment on peut donc aller voir les films de Denis Gerbrandt, ici, par exemple, aujourd'hui, ce serait...
2: Et la vie, alors...
0: Et la vie à 18h15 à la Filature.
2: À la Filature. La République à Marseille, donc c'est vendredi à 10h, à la Filature également. La colline dont nous venions de parler, qui se déroule au Kirghizistan, c'est à la Filature samedi à 10h.
0: Et la colline, eh bien, nous n'entendrons pas la bande-annonce aujourd'hui, mais nous l'entendrons samedi. Par contre, on va terminer cette émission qui est sur des chapeaux de roue avec le groupe musical qui sera ce soir ici même sur la place, sur le même plateau où nous sommes en ce moment. C'est le groupe Mastar. Je remercie, merci Denis Gerbrand d'être venu. Et ne prenez pas froid parce que, effectivement, eh bien.
1: Ça se lève, hein.
0: Effectivement, ça se lève, comme vous dites.
3: 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Il est 9h.

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1: Bonjour et bienvenue, je m'appelle Élise Vendreuil et aujourd'hui je vais vous présenter une interview chronique avec Adrien Billard dans le cadre du Festival des Passeurs de Livres. Donc je le rappelle, la thématique de ce festival est Difficile Liberté et c'est d'ailleurs dans cette thématique-là que cette interview a lieu, étant donné que je reçois Adrien Billard. Bonjour Adrien.
2: Bonjour.
1: Donc aujourd'hui, on va parler de la liberté au lycée avec toi. Donc tu es porte-parole du CVL, tu es au lycée Jean-Baptiste Dumas à Alès, un lycée où tu es extrêmement investi, donc porte-parole du CVL, membre du conseil d'administration, entre autres.
2: Je suis président des lycéens, effectivement, voilà. Je représente le lycée.
1: Voilà, donc Adrien est un petit peu la tête du lycée Jean-Baptiste Dumas en ce qui concerne les élèves et les étudiants, car ça fait 5 ans que tu es au lycée, c'est ça ?
2: La 5e année, effectivement.
1: Ok, super. Donc du coup, tu connais bien le lycée, tu connais bien la liberté, etc. C'est pour ça d'ailleurs que c'est toi et toi seul qui va pouvoir donner la voix et être en porte-parole de la liberté. Donc du coup, j'ai plusieurs questions pour toi. Donc la première, c'est qu'est-ce que la liberté au lycée signifie pour toi, tout simplement ?
2: Bien, pour moi, la liberté au lycée, ça signifie tout d'abord pouvoir choisir où manger, quoi manger et avec qui manger. Par exemple, on peut manger à la cantine, à la cafétéria ou même dehors. On peut manger ce que l'on souhaite puisqu'on a plusieurs choix et on peut choisir avec qui manger. Ce qui au collège n'est pas vraiment le cas puisqu'il n'y a pas toujours de cafétéria au collège et souvent les personnes mangent à la cantine ou chez eux. La liberté, c'est aussi pouvoir choisir avec qui se mettre en groupe. C'est également la liberté d'échanger, faire des rencontres, s'occuper lors des temps libres, le fait d'aller en cours ou non, le fait de travailler ou non, mais c'est aussi l'engagement étudiant. En soi, c'est moins de restrictions, c'est moins de contrôle, que ce soit avec les parents ou les professeurs ou les autres élèves.
1: Ok, très bien. Tu as évoqué la question du collège, qui est quelque chose d'assez pertinent, dans le sens où les jeunes collégiens qui vont entrer au lycée peuvent parfois être étonnés de la différence de liberté qu'il y a. D'où ma question pour toi, est-ce que le lycée donne plus ou moins de liberté au collège ?
2: Bien, pour moi, le lycée, ça donne plus de liberté, car ce ne sont pas les mêmes règles, il y a moins de surveillance. Ce ne sont pas les mêmes ambiances ni les mêmes contextes. Ce n'est pas le même lieu. C'est plus grand, il y a plus de choses souvent. Il n'y a pas les mêmes attendus et puis ce ne sont pas les mêmes hobbies ou les mêmes modes qu'il y a. Par exemple, que ce soit vestimentaire, que ce soit la façon de s'exprimer, que ce soit les attentes, donc ce qui a été évoqué juste avant. On va nous demander de travailler plus, certes, mais plus en autonomie, par exemple. Et puis on peut, comme je l'ai dit précédemment, choisir avec qui on travaille. Donc oui, nous avons en somme plus de liberté qu'au collège.
1: Oui, donc aussi des libertés par rapport au téléphone portable. Question qui a tendance à faire débat de nos jours. Qu'est-ce que tu penses du fait qu'on ait le droit au téléphone portable au lycée et pas au collège ? Est-ce que tu penses qu'on devrait l'interdire ? Il y a la question des phone box qui notamment est instaurée à JBD dans la plupart des cas.
2: L'histoire du téléphone portable, c'est une très longue histoire, une très grosse histoire même, et le collège et le lycée n'ont pas les mêmes manières de fonctionner. Par exemple, au collège, nous sommes tous plus jeunes, on est moins responsables et on a tendance à être beaucoup plus accro. Tandis qu'au lycée, l'on est peut-être autant accro, mais l'on a conscience du risque, normalement en tout cas. Au collège, là où la communication se fait beaucoup plus à l'oral, via contacts directs et physiques, bien au lycée, le contact se fait bien plus numériquement. C'est-à-dire, pour par exemple voir les bus, on a plus besoin au lycée. Les lycées sont souvent plus loin de chez soi que les collèges. Mais on a aussi le fait que, pour parler à un ami qui est dans une autre classe, ou encore pour aller à la cantine et savoir où se retrouver, par exemple, il y a plusieurs exemples. Et au lycée, le téléphone n'est pas forcément quelque chose à interdire. Néanmoins, ce n'est pas quelque chose à valoriser en classe. L'outil en lui-même, c'est important de savoir le maîtriser. mais l'on a tendance à, en tout cas, certaines personnes ont tendance à l'utiliser trop fréquemment, à mauvais escient, et puis pendant les cours. Oui, bon, le téléphone, c'est pratique, par exemple, pour regarder l'heure, très rapidement, lorsqu'il n'y a pas d'horloge dans la classe. Mais certaines classes, certains professeurs instaurent une phone box. Comme vous l'avez dit, cette phone box n'est pas utilisée par tous les professeurs. Lorsqu'elle y est instaurée, c'est pour tous les élèves. C'est au choix de ces professeurs, en fonction de leur classe, en fonction de leur niveau, et puis aussi en fonction des lycées. La phone box est utile pour empêcher les élèves de se déconcentrer. C'est vrai. Le téléphone au lycée, on l'utilise plus fréquemment quand on en a plus besoin qu'au collège. C'est important de tout de même encadrer pour ne pas déconcentrer les élèves, pour ne pas qu'ils soient en décrochage scolaire. Mais comme c'est un mode de communication très avancé, qui peut nous permettre tout un tas de choses grâce à ses nombreux avantages, bien, nous ne devons pas l'interdire, nous devons plutôt l'encadrer.
1: Merci. Une question aussi qui peut faire débat aujourd'hui, est-ce que en tant que lycéen, avant maintenant étudiant, mais en tout cas, est-ce qu'en tant qu'élève, est-ce que tu te sens libre de donner ton opinion en classe ?
2: Je me sens libre de donner mon opinion en classe. Moi, personnellement, car l'on peut échanger. Alors, mon niveau est différent de ceux des autres, mais j'étais à tous les niveaux. Moi, je suis en seconde année de BTS. Donc là, j'ai 19 ans. Mon rapport au professeur n'est pas le même qu'il y a 4 ou 5 ans, naturellement, je peux parler de choses plus profondes. Le rapport de force n'est pas le même, et les discussions et les sujets ne sont pas non plus les mêmes. Je me sens libre, je ne vais pas dire n'importe quoi, moi personnellement. J'ai du respect envers ces instituteurs, envers ces professeurs, car ils nous enseignent beaucoup de choses. Puis, via mon âge, j'ai plus de maturité pour les comprendre ou pour m'exprimer. Alors oui, personnellement, moi, Adrien, je me sens libre de m'exprimer à mes professeurs. Et dans mon lycée, je peux échanger avec des personnes de l'administration, avec des personnels, donc des personnes de la région également, que ce soit des AED, que ce soit des CPE, mais aussi le chef d'établissement directement. Donc, oui, on est libre, mais aussi aux élèves. Je ne vais pas dire n'importe quoi. Je vais maîtriser, évidemment, dans ce qu'on dit. On peut tout dire, mais pas n'importe qui, comme le dit la formulation. Mais il y a du respect à avoir pour chaque prise de parole et l'on ne s'exprime pas de la même manière avec tout le monde.
1: Est-ce que donc tu peux être toi-même au lycée ? Est-ce que le regard des autres t'impacte par rapport à ça ? Si tu donnes ton opinion en classe, par exemple ?
2: Dans la règle générale, chaque personne est soumise à des contraintes, des restrictions, que ce soit par les droits, les devoirs, mais aussi par le regard des autres. Donc l'éthique et puis la peur d'être jugé. En règle générale, je vais essayer de parler pour les élèves du lycée, il y a plus de liberté qu'au collège, mais il y a aussi les mêmes contraintes. Quelquefois, le regard des autres, c'est depuis la petite enfance à l'âge adulte, et en manière générale, on a tous plus ou moins peur du regard des autres. Certains ont plus peur que d'autres, certains sont plus timides que d'autres, mais en règle générale, on ne fait pas n'importe quoi avec n'importe qui. Et le fait d'être soi-même, en tout cas à JBD, car c'est le lycée où je suis, il est possible, car certaines personnes se permettent d'être eux-mêmes. Elles sont jugées, c'est vrai, elles sont critiquées également, mais elles sont elles-mêmes. Ils se contiennent tout de même un minimum, mais c'est important d'être soi-même. On a tous un masque qui nous permet de ne pas être méprisé ni dénigré. Si tout le monde était soi-même, je ne pense pas qu'il y ait de vraie entente dans la société, car nous sommes tous très différents, c'est une bonne chose, mais le fait de se limiter dans sa personnalité peut être un avantage, tout comme un inconvénient. Là, c'est le cas de JBD. En tout cas, ce que je constate par rapport aux autres lycées, c'est qu'on est libre. On n'est pas forcément plus libre, on se situe plutôt dans une moyenne. JBD a une grande histoire. JBD, c'est à Alès, donc il y a tout un contexte autour de ce lycée. La liberté à JBD n'est pas la même que celle des autres lycées. Ça, il faut le savoir. Et moi, personnellement, oui, je peux être moi-même. Bien que je ne puisse pas dire n'importe quoi, car volontairement, je me limite dans mes idéaux politiques. Je n'ai pas le droit de parler de sujets politiques, normalement. Je ne donne pas mon opinion, je ne donne pas mes origines, je ne donne pas mes bords politiques. Donc oui, il y a beaucoup de limitations dans ce que je dis. Je ne peux pas me permettre de dire tout haut ce que je pense. Car mon but, c'est de représenter tout le lycée. Donc je ne parle pas de sujets qui fâchent. Je ne dénigre personne. Mes idéaux, je les garde pour moi-même. Et j'essaye de respecter un maximum tout le monde. Il y a des fois, c'est bien plus compliqué que d'autres. C'est vrai. Je fais de mon mieux. Je ne suis pas parfait. Ça, c'est sûr. D'ailleurs, personne n'est parfait. Mais j'espère pouvoir au moins convenir à la grande majorité. Dans ma manière de m'exprimer aussi, j'essaye d'utiliser un vocabulaire qui plaît à tout le monde. Je ne dis jamais pour qui voter. Lorsque je fais des prises de parole, j'essaye d'être assez vague, parfois volontairement, pour ne pas déranger certains. Et oui, moi, mon cas est très différent des autres. Je ne dis pas que je me limite plus, je dis simplement que je me limite différemment. Donc, ma manière d'agir n'est pas du tout représentative des autres. Elle n'est pas non plus exemplaire. Mais voilà, ça serait tout ce que j'avais à dire.
1: D'accord. Et enfin, dernière question. Est-ce que plus de liberté rendrait les élèves plus responsables, selon toi ?
2: Pas vraiment. C'est grâce aux nombreux droits et devoirs que nous avons que l'on devient responsable. Par exemple, si l'on n'avait aucune règle, dans le cas extrême, l'on ne pourrait pas être responsable de ses actes. L'on ne pourrait pas prendre conscience de ses actes. La liberté, ça nous permet également de faire des erreurs. D'un autre côté, ça nous permet d'apprendre de nos erreurs. Donc, comme pour tout, il faut non pas minimiser, non plus maximiser, mais cadrer. Le tout, c'est de cadrer. Le fait d'être responsable, c'est de comprendre que chaque action a un impact, quelque part. Le fait que je puisse m'exprimer à quelqu'un va l'impacter d'une manière ou d'une autre. Si demain, par exemple, je décide de faire un tournoi sportif, par exemple un tournoi de football, ça va impacter une partie du lycée, pas toute, ça c'est sûr, en bien ou en mal. Le but, c'est que ça soit en bien, bien évidemment. Mais je ne serai pas le seul à faire ce tournoi. Je travaillerai avec les membres associés à l'instance. Et ça ne va pas impacter les mêmes personnes, ni de la même manière. Par exemple, les personnes les plus impactées, ça va être les sportifs. Ça va être aussi nous qui travaillons dessus. Ça va être aussi le personnel qui va accepter de travailler pour organiser. Et peut-être même les autres lycées qui vont voir qu'on fait un tournoi sportif de football, par exemple. Et peut-être qu'eux aussi. Donc, tout le monde va être impacté d'une manière différente. Notre projet va être encadré. C'est-à-dire qu'on ne va pas faire n'importe quoi. Par exemple, on ne peut pas faire un tournoi de football dans une salle de classe. Et ça, c'est normal. Car il y a beaucoup de contraintes, car ce n'est pas possible. Et ce qu'il faut avoir, le plus important, c'est de la lucidité à travers nos actes. On est responsable de nous-mêmes. On est aussi responsable des autres. On est responsable de ce que l'on fait. Et parfois, on est aussi responsable de ce que font les autres. Donc, c'est ça à garder à l'esprit.
1: Très bien, merci beaucoup Adrien pour toutes ces réponses qui, je pense, peuvent aider même certains futurs lycéens à avoir une idée du lycée, d'avoir aussi pu donner ton avis en tant que lycéen, en tant que membre intérieur de cette instance. Pour ceux qui veulent retrouver Adrien sur les réseaux, c'est Adrien Billard. Vous pouvez également le retrouver au Festival des Passeurs de Livres qui se déroulera du 4 au 6 juin à Alès. Merci Adrien.
2: Merci à toi.
1: Et on vous souhaite une très bonne journée. Merci.

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1: Bonjour à toutes et à tous, vous écoutez Radio Grille Ouverte. C'est le moment d'écouter l'émission « De briques et de plantes », émission présentée par le CPIE du Gard, le Centre Permanent d'Initiative pour l'Environnement. À l'animation, aujourd'hui, Réjeanne Demois. Très bonne écoute.
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5: 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Bonjour et bienvenue dans le magazine du CPIE du Gard, le centre permanent d'initiative pour l'environnement. Le CPIE du Gard, c'est un réseau de structures sur tout le territoire, sur tout le département, des hommes et des femmes qui œuvrent au quotidien pour l'éducation à l'environnement et au développement durable, et puis pour accompagner les acteurs du territoire et bien dans des démarches de transition écologique. Vous pouvez nous retrouver, nos locaux sont au pôle culturel et scientifique de Rochebelle, toute une équipe qui coordonne et qui anime ce réseau d'acteurs. Nous avons également un centre de ressources où vous pouvez venir consulter des ouvrages dédiés à la nature, l'environnement, la transition écologique, etc. Aujourd'hui, dans l'émission de briques et de plantes, on va faire la part belle au vivant. Ouais, le vivant humain et non humain. Donc, au programme, nous aurons bien entendu l'agenda qui vous invite à découvrir, toutes ces sorties qui vous invitent à découvrir le vivant dans votre territoire, sur votre département, qui est très très riche en faune et flore. Je vous présenterai également la pelote d'or d'Hélène, c'est un jeu Forêt Vivante, un jeu du Parc National des Cévennes et du Centre National de la Propriété Forestière. Je vous en dirai quelques mots, un jeu passionnant. Mais avant toute chose, la chronique des bouquins de prairie, on va parler du Festival du Vivant en Cévennes.
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5: Aujourd'hui, dans la chronique Bouquin de Prairie, je vais vous parler du Festival du Vivant en Cévennes, un festival qui se déroule du 16 au 30 mai 2026 dans les Hautes-Vallées Cévenoles. Et pour en parler aujourd'hui, nous avons un invité, Guillaume Sirio. Bonjour Guillaume.
9: Bonjour Réjeanne.
5: Alors, pour rentrer dans le vif du sujet, est-ce que tu peux nous présenter le Festival du Vivant? C'est à l'initiative de qui? Nous présenter un peu la genèse de ce projet.
9: Oui, le Festival du Vivant en Cévennes, c'est une manifestation itinérante qui va se dérouler du 16 au 30 mai prochain et qui est proposée par quatre structures: le Syndicat des Hautes-Vallées Cévenoles, le CPIE du Gard, les écologistes de Lezière et le Parc National des Cévennes. Nos quatre structures se sont rassemblées pour proposer un événement itinérant dans les Hautes-Vallées Cévenoles qui va mêler du spectacle, des concerts, des journées festives avec plein d'activités qui va mêler les sujets liés à l'environnement, à la biodiversité, avec des approches culturelles et familiales autour de ce sujet. On va s'amuser pendant 2 semaines.
5: Alors, il me semble que ce n'est pas tout à fait la première édition.
9: Oui, c'est la 2e édition. On avait commencé un premier essai en 2023, au mois de mai 2023, avec 2 journées de festival sur la commune de Sandras. Et on a voulu y donner une ampleur tout autre cette année, pour cette 2e édition, puisqu'on n'est plus sur 2 jours et dans une seule commune, mais on est sur 2 semaines en itinérance dans les vallées Cévenoles. Donc on va se déplacer, on va être sur 20 communes pendant 2 semaines. Voilà, donc un festival qui va être itinérant, qui va être participatif et qui va être aussi gratuit pour tout le monde. Tout ce qui est proposé est gratuit pour les publics.
5: D'accord.
9: C'est très intéressant.
5: Alors, on comprend bien que les approches sont très diversifiées, les publics, beaucoup de gens peuvent être touchés. L'enjeu, c'est quoi exactement de parler du vivant en Cévennes?
9: Oui, l'enjeu, il est très fort, il est de retisser des liens avec le vivant et de questionner, nous, notre relation d'humain au reste du vivant. La faune, la flore, notre attachement au paysage, voilà, tout ce qui fait l'écosystème des vallées Cévenoles. On est dans un territoire particulier, nous sommes dans une réserve de biosphère, donc dans un espace classé, reconnu à l'UNESCO, avec une biodiversité exceptionnelle. Et donc, il se pose la question de notre lien particulier à la nature dans les vallées Cévenoles. et de retisser des liens. C'est un des enjeux forts classés par l'IPBES, qui est l'équivalent du GIEC sur les enjeux liés à la biodiversité, de nous reconnecter au vivant. Et donc ce festival, il va proposer ça, plein d'approches différentes pour s'immerger dans la nature, pour vivre des activités, pour monter un peu en compétence, apprendre sur le sujet, et surtout pour s'amuser.
5: D'accord.
9: Ouais, on va faire la fête.
5: Tu l'as dit, c'est participatif. Il me semble qu'il y a une part belle qui est faite à la parole des habitants, ou en tout cas les solliciter pour s'exprimer sur leur vie en Cévennes.
9: Oui, exactement. On s'est dit en montant ce projet de festival qu'on voulait pas que les sujets liés à la biodiversité soient un sujet d'experts, de scientifiques, de sachants qui nous expliquent un peu comment ça doit fonctionner, comment on doit penser. Mais on est persuadé dans l'équipe du festival que tous les habitants et les habitantes des vallées Cévenoles ont leur mot à dire sur leur attachement à la nature, à la biodiversité, et ont des choses à nous dire de leurs expériences, de leur vécu, de leurs connaissances. Et donc on va essayer de mettre ça en avant pendant toute la quinzaine. On a recueilli des témoignages d'habitants et d'habitantes pendant l'hiver. On a travaillé avec le CPU du Gard aussi pour mettre en avant des témoignages d'habitants. Et plusieurs manifestations dans le cadre du festival vont être participatives, elles vont être impliquantes. On va pas juste assister à un spectacle, mais on va participer, on va pouvoir prendre la parole, on va pouvoir s'exprimer et on va pouvoir tester aussi pendant la quinzaine. Voilà.
5: Ça donne envie, hein. Il y a plein de gens qui ont beaucoup de choses à dire sur leur territoire et voilà, on les invite fortement à venir. Alors, on sent tout de suite qu'il y a, alors il y a une belle programmation, on y reviendra juste après, mais il y a énormément de partenaires. Il me semble que dans la construction de ce festival, alors tu l'as dit, hein, le CPIE du Gard, le Parc National des Cévennes, qui est bien connu, hein, ces deux structures par les auditoristes de Radio Grille Ouverte, peut-être que les écologistes de Lozère sont un petit peu moins connus, est-ce que tu peux en dire deux mots et ensuite expliquer un peu ce côté vraiment collectif de la construction de ce festival?
9: Oui, complètement. Les écologistes de Lozère, c'est une association naturaliste qui est basée au nord de Montpellier et qui existe depuis maintenant plus de 50 ans. Donc c'est une très vieille et très grosse association qui a une expertise naturaliste et qui travaille sur des projets notamment d'éducation à l'environnement depuis des années. Et c'est l'équipe des écologistes de Lozère qui, initialement, en 2023, est venu chercher l'équipe du syndicat des Hautes-Vallées-Cévenoles en disant « Tiens, et si on faisait un festival pour parler du vivant dans les Cévennes ?» Voilà. Et donc c'est parti de là il y a maintenant plus de 3 ans. Et la démarche a fait tache d'huile, hein, puisque une première édition a eu lieu. Et pour cette deuxième édition, on est rejoint par le CPIE et par le Parc National des Cévennes. Donc voilà, une manifestation qui prend de l'ampleur. Et en plus de nos 4 structures, effectivement, un tel événement n'aurait pas pu avoir lieu sans tous les partenaires qui sont impliqués dans la manifestation. Je pense aux communes sur lesquelles on va travailler, qui nous aident à organiser. Je pense à des associations locales, comme des foyers ruraux, l'association à un moment donné à Chamborigo, l'espace culturel La Berline à La Grand-Combe. Enfin, il y en a des dizaines, je vais en oublier, je peux pas citer tout le monde, mais il y a beaucoup, beaucoup de structures locales et sociales qui travaillent avec nous. Et après, bien évidemment, toutes les compagnies de spectacle, des librairies, des scientifiques aussi, hein, le CNRS, par exemple, qui travaille avec nous. Plein de choses.
5: Ouais, c'est vraiment une très belle démarche et effectivement le mélange des univers, hein, que ce soit la culture, le social ou l'éducation à l'environnement, ça donne lieu du coup à une programmation très riche, très attractive. Du coup, allez Guillaume, est-ce que tu peux nous parler de 2-3 animations coup de cœur sur ce programme, sachant qu'il y a plein de choses et que voilà, mais est-ce que tu as là en tête comme ça des petites animations à mettre en lumière?
9: Oui, il y a beaucoup d'événements, je peux pas tout dire, mais en tout cas, il y a des gros temps forts le week-end, notamment. Donc, si vous avez du temps disponible sur les week-ends, le 16-17 mai, le 24-25 et le samedi 30, il y a des temps forts. Le 16 et 17 mai, on va être sur les salles du Gardon et sur la Grand-Combe. Et donc, si vous voulez, il y a un événement, les 24 heures à la découverte d'un vallon Cévenol, avec les écologistes de Lozère qui vont nous proposer pendant 24 heures en continu, de jour comme de nuit, des sorties naturalistes où on va pouvoir découvrir, même si on n'y connaît rien, tous les amateurs sont les bienvenus, on va pouvoir découvrir les oiseaux, les amphibiens, les chauves-souris, les insectes, on va pouvoir discuter avec des naturalistes chevronnés, on va pouvoir se balader en pleine nature, discuter, faire des jeux, s'amuser pendant 24 heures au parc de la Favède, aux salles du Gardon. C'est sans inscription, vous pouvez venir seul, en famille, entre amis, vous serez accueillis et vous serez les bienvenus. Vous pouvez venir aussi le 24 mai à Ventalon en Cévennes ou à Saint-Germain-de-Calberte pour la fête de la nature. Sur ces deux communes, on va proposer des journées festives avec des marchés de producteurs notamment. Il y aura de la musique, des fanfares, il y aura des ateliers nature, des balades, des ludoconférences. On va apprendre en s'amusant à réensauvager son jardin, par exemple. Voilà. Et le dernier événement sur lequel je veux vraiment insister, c'est le 30 mai. C'est la clôture du Festival du Vivant. C'est la grande fête finale. Donc ça, c'est à ne pas manquer. C'est le samedi 30 mai à Sandras, autour de Biosfera et du centre du village. On vous attend nombreux et nombreux pour une après-midi et une soirée où on va revivre un peu ce qui s'est passé pendant la quinzaine, où on va découvrir des expositions. On aura du théâtre forum aussi avec une compagnie qui vient discuter avec nous de notre lien au vivant, de nos contradictions, voilà, des enjeux qui peuvent se poser autour des enjeux écologiques et de tous les débats que ça peut susciter. On sera aussi avec des concerts de musique l'après-midi et le soir avec la fanfare Marakawa à 20h et une grande buvette, des food trucks à manger et un banquet qui vous sera offert le 30 mai prochain à Sandras.
5: Chouette, ça donne envie. En tout cas, on y sera, on ne manquera pas cet événement et l'ensemble de la programmation. Où est-ce qu'on retrouve le programme, toutes les infos par rapport au Festival du Vivant en Cévennes ?
9: Le programme est disponible en ligne sur le site www.biosfera-cévennes.fr et vous le retrouverez dans vos commerces et dans vos mairies dès maintenant. Vous pouvez les retrouver en format papier. Voilà.
5: Ok, plein de belles choses à découvrir. Et puis avant de terminer, peut-être, il me semble, comme tout événement ou action, c'est soutenu, non ? C'est possible que ce soit offert aux habitants et habitantes parce que y a des soutiens de nos collectivités, entre autres, notamment.
9: Et oui, il y a beaucoup de partenaires qui nous soutiennent pour ce projet, on les remercie. Tout d'abord, l'Union européenne et la région Occitanie via le fonds Leader. Avec le GAL des Cévennes-au-Rhône. On a également le département du Gard, l'Office français de la biodiversité, les sites Natura 2000 de la vallée du Galaison et de la Haute-Cèze et du Luèche, le parc national des Cévennes qui nous soutient, la Nuit des forêts et notre mécène HQE Paysage. Voilà.
5: Et on les remercie. Merci beaucoup Guillaume. Et donc, on le rappelle, le Festival du Vivant en Cévennes, c'est du 16 au 30 mai 2026. On vous attend nombreux et nombreuses. À très bientôt sur cet événement. Merci Guillaume.
9: Merci Réjeanne.

0: C'est parti pour l'agenda et vous donner des idées de sortie. Alors, le 16 mai, Bâtière Vivant vous donne rendez-vous à Bouillargues de 10h à 12h30 pour parler des arbres piliers des rivières. Partez en famille pour une immersion en pleine nature à la découverte de la ripisylve, cet écosystème où l'eau et les arbres préservent la biodiversité. Lors de cette sortie familiale, comprenez le rôle des arbres dans la gestion de l'eau. Apprenez à reconnaître les essences des rives et découvrez l'importance de préserver ces milieux pour les générations futures. C'est à partir de 7 ans à Bouillargues. Les inscriptions se font auprès de Bâtière Vivant. Le 16 mai, on en a parlé, le Festival du Vivant. Mais là, on va vous donner justement un petit peu d'éléments et vous mettre l'eau à la bouche. L'épi-sortie le 16 mai aux Salles du Gardon de 13h à 17h. Partez en balade en pleine nature et observez les papillons qui vivent près de chez vous. Courez-leur après, capturez-les et apprenez à les reconnaître et à connaître leur mode de vie. Ensuite, bien sûr, relâchez-les. Évidemment, donc c'est dans le cadre du Festival du Vivant, Salle du Gardon. La sortie, c'est l'épi-sortie et c'est animé par Gare Nature. Ensuite, rendez-vous, alors un autre territoire du département, à Saint-Gilles, le 16 mai, de 9h30 à 14h30. C'est Graines de Jade qui vous donne rendez-vous, fraises suspendues et paysages camarguais. Au mas de la Roseraie Bancillon, Florence et Pascal cultivent l'exception. Des fraises en jardin suspendues sous serre, dans une terre vivante et ensoleillée. Des fraises savoureuses, abricots gorgés de soleil et produits dérivés à l'abricot composent une visite gourmande et authentique, produits 100% locaux. Dégustation garantie. Après la gourmandise, l'évasion. Enfilez vos baskets pour le sentier du Gourgoulier, une balade facile entre marais, oiseaux, chevaux et grand espace, où l'air des Costières vous invite à prolonger le plaisir à pas tranquille. C'est dans le cadre du dispositif Terroir Vagabond, c'est à Saint-Gilles le 16 mai. Le 17 mai, allez, on reste un petit peu dans la région, à Millau, le cycle de l'eau et son abondance, c'est Bâtière Vivant qui vous donne de nouveau rendez-vous. Vous souhaitez percer les secrets de l'eau et comprendre son importance vitale pour la biodiversité et le climat ? Rejoignez-nous pour une sortie familiale immersive pour explorer le cycle de l'eau, son impact dans l'équilibre terrestre et les raisons de la protéger et de la préserver au quotidien. C'est à partir de 7 ans à 10 heures. Le 20 mai, à l'espace naturel sensible du Martinez et à Saint-Paul-Lacoste, c'est dans le cadre du Festival du Vivant. Et si la rivière m'était comptée en occitan, c'est les syndicats, le syndicat des Hautes-Vallées Cévenoles qui vous propose une balade bilingue occitan-français. Laissez-vous compter les animaux, la flore et le patrimoine bâti de l'espace naturel sensible du Martinet. Une immersion entre nature, langue et récit pour découvrir l'histoire de ce lieu remarquable et la richesse de sa biodiversité. C'est le 20 mai à 9h. Le 20 mai, c'est le centre ornithologique du Gard qui vous propose Jardin partagé quand les arthropodes font leur show. Plongez dans l'univers des jardins partagés et explorez les secrets de leurs petits habitants méconnus, insectes, araignées, mille pattes et plein d'autres arthropodes. Une balade pour découvrir la nature en ville et les initiatives locales qui la préservent. C'est le 20 mai à Caveyrac à 9h avec le centre ornithologique du Gard. Allez, on poursuit à Saint-Jean-du-Pin le 20 mai, décidément une belle journée. Palette végétale, une aventure artistique en plein air. C'est l'association Diptyque qui vous propose un atelier en forêt où la créativité prend vie à travers la réalisation collective d'une fresque végétale éphémère. À partir d'éléments naturels, laissez libre cours à votre imagination, découvrez la biodiversité locale et partagez un moment convivial en famille ou entre amis au cœur de la nature. C'est à Saint-Jean-du-Pin à 9h30 le 20 mai avec l'association Diptyque. Le 20 mai, à Alès, on continue pollinisateurs en action. Dans le cadre de la fête de la nature et de la journée mondiale de l'abeille, partez en mission avec les pollinisateurs. Grâce à des maquettes, des jeux et des ouvrages, venez comprendre et protéger ces héros de la nature. C'est ces fameux rendez-vous au CPIE du Gard, au pôle culturel et scientifique. Vous pouvez venir nous rencontrer dans les locaux. Le lieu est très chouette, il y a un petit jardin à côté. Je vous invite à y passer un bon moment en famille. C'est à partir de 6 ans. Le 20 mai, petite arche du Gardon à Colias. Et là, c'est l'association Soignons la Terre, Soignons les Hommes qui propose une sortie Garrigues, laboratoire du climat de demain. comment les plantes de Garrig s'adaptent-elles à la sécheresse? Quelles sont les particularités de ce paysage typique du Sud? La Garrig est-elle vraiment adaptée au réchauffement climatique? Lors de cette balade découverte, observez, questionnez et apprenez à mieux comprendre ce milieu emblématique et ses étonnantes stratégies de survie. C'est le 20 mai, c'est à Colias, soignons la terre, soignons les hommes. Allez, une petite dernière, à Combas, le 22 mai, l'association Arthur, la forêt enchantée. Rien de tel qu'un bain de forêt pour se relaxer tout en découvrant la biodiversité. Alors en route avec Arthur pour une balade enchantée, comptée au son de la nature. Cette animation s'inscrit dans le cadre de la fête de la nature et la journée mondiale de la biodiversité avec l'association Arthur à Combas. Rendez-vous à 9h30. Il y a encore plein d'animations, de propositions. Vous pouvez retrouver toutes les informations dans le guide des animations 2026 au CPIE du Gard, dans plein de lieux office du tourisme, vos lieux de fréquentation habituels et bien entendu en ligne sur le site cpiedugard.fr.
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0: Alors, la pelote d'or d'Hélène, elle nous a concocté une petite perle. C'est un jeu forêt vivante, un jeu inspiré de l'indice de biodiversité potentielle. Forêt vivante est un jeu de gestion dans lequel les joueurs incarnent des gestionnaires forestiers dont l'objectif est de développer et de gérer durablement leur forêt en alliant production de bois et biodiversité. Pourquoi on en parle aujourd'hui alors que nous avons fait un beau focus sur le festival du vivant? Eh bien c'est parce que ce jeu, il est développé par le Parc National des Cévennes et comme je disais en introduction, par le Centre National de la Propriété Forestière avec le soutien financier de l'OFB. Et surtout, ce jeu, en fait, il s'applique spécifiquement aux forêts cévenoles. C'est tout à fait intéressant. Alors attention, c'est pas un jeu, je vous le dis, pour les enfants. Non, c'est vraiment un jeu qui donne à voir les enjeux qu'il y a autour de la gestion d'une forêt cévenole au regard du réchauffement climatique. Ce jeu, j'invite plutôt les professionnels à venir le découvrir. On est sur, en termes de public, plutôt un groupe d'adultes. C'est un jeu qui peut permettre de sensibiliser les élus, notamment à cette question de gestion forestière. Des groupes d'animateurs nature, d'éducateurs à l'environnement, des professionnels de la gestion d'espaces naturels. Et puis, voilà, pour venir le prendre en main, vous pouvez venir le découvrir hein, au pôle culturel et scientifique de Rochebelle. Je vous invite, c'est plutôt pour les joueurs. On va pas se mentir, c'est un jeu de plateau. Il faut déjà avoir un peu l'ADN du gamer de jeu de plateau pour pouvoir prendre en main ce jeu. Je le rappelle, c'est Forêt Vivante, jeu inspiré de l'indice de biodiversité potentielle. N'hésitez pas à venir le découvrir, le prendre en main dans nos locaux au CPIE du Gard.
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0: J'espère que vous avez passé un bon moment en notre compagnie, que vous avez plein d'animations inspirantes, plein d'envie de sortir, découvrir le vivant de notre territoire. Vous êtes sur Radio Grille Ouverte 88.2. Je vous souhaite un excellent week-end et je vous dis au mois prochain.
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0: Bonjour à tous. Alors aujourd'hui, nous sommes venus avec Françoise, Anne et moi-même vous parler de notre association ATD Quart Monde. Et bien sûr, nous avons aussi la joie d'accueillir avec nous Élodie et Bruno qui sont venus nous parler du bus de Sandras appelé Mobibus. Alors, une petite présentation d'ATD. Qu'est-ce qu'ATD ? C'est une association pas très connue. C'est un mouvement international sans appartenance politique ni religieuse. Il a été créé en 1957 par Joseph Brzezinski avec les habitants d'un bidonville dont ils partageaient leur vie. ATD mène des actions qui visent à détruire la misère par l'accès de tous aux droits fondamentaux, comme le logement, la santé, l'éducation, le travail. Ces actions sont toujours menées avec les personnes qui ont l'expérience de la grande pauvreté. ATD vise à les faire reconnaître comme de réels partenaires sociaux. Donc c'est un long travail et souvent nous vous avons parlé ici de toutes les diverses facettes d'ATD. Alors...
1: Je te remercie, Gab.
0: D'accord.
1: Sauf si je t'ai coupé la parole et que tu avais autre chose à dire.
0: C'est pas du tout.
1: Non, alors ça va.
0: Je vais t'adonner.
1: Merci beaucoup. Aujourd'hui, Françoise va évoquer pour nous un sujet qui n'est pas si facile que ça, qui s'appelle et qui tourne plutôt autour de la loi Territoire zéro chômeur longue durée. Depuis 10 ans maintenant, l'expérimentation Territoire zéro chômeur de longue durée a fait ses preuves. La preuve qu'en adaptant l'emploi aux personnes, en engageant le tissu local, on peut créer pour chacun, même pour les plus éloignés du marché du travail, un emploi décent. Françoise donc va nous raconter.
2: Oui, je vais vous raconter ce que nous savons de cette loi. Elle a été votée pour la première fois à la Chambre des députés en février 2016. C'est pour une expérimentation de 5 ans sur 10 ans. En décembre 2020, une deuxième loi prévoit l'expérimentation élargie à au moins 50 nouveaux territoires. Et en janvier 2026, les députés ont voté à l'unanimité la pérennisation de l'expérimentation. Elle est actuellement en lecture au Sénat.
1: Merci François, c'est plein de mots très compliqués, c'est vrai. À l'unanimité, le vote à l'unanimité, c'est très important parce que personne n'a trouvé la possibilité de se glisser dans quelque chose qui était évident et qui marche. Donc ça, c'est une première chose. Et le nombre de territoires en est un autre. Au départ, on ne savait pas très bien où on allait. Il y a un nombre de territoires qui était de 5, je crois, 5 territoires, 4 ou 5, qui était tout à fait réduit. Et puis, un deuxième, la preuve est faite que ça marche. Il y a une deuxième expérimentation qui est lancée. Celle-ci porte sur 50 nouveaux territoires. Et maintenant, la pérennisation, ça veut dire que cette loi est pérenne. Elle a été votée, elle est mise en route. Le troisième épisode est maintenant le Sénat où elle est en lecture. Voilà. Et cette loi, qui a donc maintenant 10 ans, Françoise, est-ce que tu peux nous dire ce qu'elle a apporté ?
2: Que d'abord, il ne faut pas oublier que tout citoyen en âge de travailler a droit à un emploi. Cela remonte de la Révolution française. La société doit sa subsistance aux citoyens malheureux, soit en leur procurant du travail, soit en assurant les moyens d'exister à ceux qui sont hors d'état de travailler. en 1946, en préambule de la Constitution de la 4e République, repris dans la Constitution de la 5e, on peut lire « Chacun a le droit de travailler et a un droit à obtenir un travail ».
1: Et oui, le droit de travailler et le droit d'obtenir un emploi sont deux choses absolument fondamentales et qu'on va essayer de rendre un tout petit peu moins abstrait en prenant un exemple. Cet exemple, c'est à Pantin. Il s'agit du projet PAM, P-A-M, et un point d'interrogation, un point d'exclamation. La ville de Pantin est très active sur toutes les questions d'emploi et d'insertion. Et donc, elle était parfaitement bien positionnée pour faire partie de ce territoire zéro chômeur. Donc, la première chose, les premières réunions, si vous voulez, qui se sont organisées, c'est celle d'un comité local de l'emploi qui a été créé pour ça. Il a rassemblé des élus, des entreprises, des associations, des structures d'insertion et des demandeurs d'emploi. Ce comité local s'est réuni tous les deux mois et il s'est appuyé sur une équipe chargée de repérer les activités qui seraient utiles pour les habitants et qui ne seraient pas pratiquées, en fait, qui n'existaient pas. Donc ça supposait de l'observation et de l'imagination. Et donc ces activités, il fallait qu'elles soient utiles pour les habitants et qu'elles puissent aussi mobiliser les acteurs locaux et les personnes privées d'emploi. Au bout du compte, c'est créer une entreprise à but d'emploi qu'on a très vite transformée en acronyme EBE. Mais une entreprise à but d'emploi dont le but est de rendre le travail à ceux qui n'en ont pas, les réinsérer dans le travail et créer des emplois qui vont raviver tout le tissu social. En 2022, pour revenir à Pantin, la ville faisait partie de cette deuxième vague de territoires pour tenter l'expérimentation zéro chômeur de longue durée. Donc l'EBE, en mars 2023, est créé et en avril commencent les recrutements. C'est pas inintéressant de savoir qu'il y a 13 personnes recrutées au départ. Mois après mois, les choses s'améliorent. Mois après mois, les gens se repositionnent différemment. L'idée du travail revient et, en fait, trois ans plus tard, ces 13 premiers recrutés sont devenus 80.

0: C'est possible.
1: Oui, c'est une dynamique qui est mise en route et qui marche parce qu'il y a un besoin, bien sûr, ça correspond à un besoin. Alors, à ce stade, il est intéressant de citer l'étude menée par ATD Carmonde pour savoir ce qui coûte à l'État chaque personne privée durablement d'emploi. En 2017, c'est entre 16 000 et 19 000 euros par an. 16 000 et 19 000, une personne au chômage coûte à l'État 16 à 19 000 euros par an, soit environ 43 milliards d'euros. On arrive à cette somme en évaluant, dans une étude de 2013 réactivée en 2017, l'ensemble des coûts induits par la privation durable d'emploi. Ont été pris en compte le manque à gagner pour l'État. Impôts, parce que donc tous les gens qui travaillent payent des impôts, des taxes et cotisations sociales. Les dépenses sociales, RSA, allocation adulte handicapé, allocation logement. Le coût des politiques d'emploi, allocation spécifique de solidarité, accompagnement et les dépenses induites par les conséquences du chômage sur la santé, le logement, la protection de l'enfance, la sécurité. Donc tout ça, le fait d'être au chômage, c'est un coût qui est induit. Le financement des entreprises, des emplois en EBE, provient ainsi en partie d'une affectation de ces dépenses. Donc cette entreprise, c'est à elle qu'on va affecter tout cet argent qui aurait coûté aux personnes en chômage de longue durée, et qui va pouvoir gérer justement leur activité et pouvoir les payer, bien sûr. Tout ça, ça va permettre de faire des créations d'emplois et un chiffre d'affaires généré par les EBE. Il y a trois conditions à remplir pour être embauché par une entreprise à but emploi. Habiter depuis 6 mois une commune habituée à l'expérimentation territoire chômeur de longue durée. Oui, bien sûr, il faut qu'il y ait déjà cette dynamique dans son territoire. Être privé d'emploi depuis au moins 1 an et se porter volontaire. Au début des années 1990, le président François Mitterrand désabusé déclarait « Dans la lutte contre le chômage, on a tout essayé. » Sans grand succès, la France n'a pas revu les pleins emplois.
2: Depuis 1979, c'est quand même pas rien.
1: Eh oui. En réalité, une chose n'avait pas été essayée. Adapter l'emploi aux personnes plutôt que l'inverse. Il est impossible de faire autrement quand tu portes l'ambition de permettre à chacun d'obtenir un emploi. Expose Denis Prost, chargé de suivre de l'expérimentation pour ATD Carmonde.
2: Oui, je redis ça parce que c'est vraiment important. Quand on a pour ambition de donner du travail à tout le monde, eh bien, il faut essayer encore. Oui. Il y a une chose qui n'avait jamais été essayée, c'est au lieu de dire, voilà, on a ce travail, monsieur, vous êtes capable de faire ce travail, vous n'êtes pas capable, non, hop, chômage. On a inversé tout d'un coup en disant, mais... Est-ce qu'on ne pourrait pas essayer de permettre à chacun d'obtenir un emploi, l'emploi qu'il veut et qu'il aime, et qu'on va réinitier les choses, et on raisonne par un autre biais avec succès. Donc, il s'agit d'adapter l'emploi à la personne, et non pas la personne pour l'emploi.
1: Ouais. Ça, c'est très important, parce que ça permet à des personnes qui ont en charge de famille... de pouvoir aussi être adapté pour leurs horaires. On tient compte de
2: il faudra
1: de
2: leur, aussi adapter les horaires. Les ça horaires, suppose voilà. Aussi toute une mécanique.
1: Toute une mécanique, mais ça c'est très important. Ça permet à des personnes de pouvoir accéder à l'emploi.
3: Adapter l'emploi à la personne, mais aussi avoir un CDI, permet de regarder l'avenir avec calme. Kim raconte, avant d'arriver chez PAM, j'ai enchaîné des mois pendant 4 ans chez le même employeur. Des contrats ne garantissaient pas des heures de travail. Dans une mission s'annulait, je n'étais pas payée. il y avait eu

0: Aidez-moi avec, aidez-moi sans. À moi de m'adapter, de jongler avec les enfants, de me réorganiser. Quand je suis arrivée chez PAM, mes collègues n'avaient pas de solution de logement. Aujourd'hui, tout le monde a un toit sur la tête. Le CDI permet ça.
1: Donc ça, c'est de nouveau une chose importante. Les gens sont engagés, ils sont engagés avec un contrat à durée indéterminée.
2: Oui, ça c'est important.
1: Et parce que le contrat est à durée indéterminée, on peut obtenir de la banque qu'elle débloque de l'argent, on peut se loger parce qu'on a, on a un bulletin de salaire à montrer à des logeurs. Enfin, c'est tout d'un coup, c'est tout le territoire qui se met à bouger. Et cet éveil général du territoire est quelque chose qui est très difficile à calibrer ou à chiffrer parce que ce sont des choses non dites. Mais qu'est-ce que ça fait quand tout d'un coup, dans un endroit, on se met à se lever le matin et aller à la boulangerie chercher du pain? Oui, mais il n'y a pas de boulangerie. Ah, mais il y a peut-être la place pour une boulangerie. Et donc, si une boulangerie se crée, ça crée aussi un lieu de rencontre, ça crée aussi un lieu de discours. Et c'est tout le territoire qui va se mettre en branle et qui sera profondément modifié par l'existence d'une société, enfin d'une société qui a pour but de créer des emplois plutôt que de rapporter de l'argent à des actionnaires, soyons clairs. Voilà, donc quand on voit les résultats atteints, on peut se demander pourquoi ça n'avait pas été testé avant, mais c'est comme ça. Donc les choses vraiment importantes, c'est donc d'adapter l'emploi à la personne, c'est de donner des CDI, ce qu'on appelle à temps choisi. Oui, prenez une mère de famille qui s'occupe des gens de son quartier, gère ses enfants, a un métier, va faire les courses. Elle est en permanence sous tension, elle est en permanence épuisée. Et elle va partir le matin pour aller travailler avec des pieds de plomb. Si, au contraire, on lui permet de faire son travail à des heures qui lui conviennent parce que les enfants ne sont pas à l'école, parce que tout est prêt autour d'elle et qu'elle a l'esprit assez libre pour travailler, on a gagné quelqu'un dans le calme, dans une certaine douceur et quand même une faculté à vivre qui n'est pas négligeable.
2: Voilà.
1: Donc, ce droit à l'emploi, hein, que Françoise nous évoquait tout à l'heure, il faut en être bien constant. C'est un droit, on a droit à l'emploi. Et il faut aussi prendre en compte que ça ne se passe que si on crée des comités locaux pour porter le projet. Ce n'est pas une chose qu'on fait tout seul. Il faut être à plusieurs.
2: Ouais,
1: et d'ailleurs, la suite de l'émission vous le prouvera très bien. Quand Élodie et Bruno nous parleront du Mobibus, vous verrez que se mettre ensemble pour porter un projet, c'est lui donner des chances de succès. Voilà.
2: D'accord, tout ça est fort intéressant. Nous allons maintenant écouter un peu de musique.

0: Voilà, eh bien, Élodie et Bruno, c'est à vous.
1: Merci, attendez, d'abord à TD Quart Monde, merci à Radio Grévert de nous donner la parole. Nous sommes donc toujours l'association ATD Quart Monde. Et maintenant, c'est Bruno et Élodie qui vont nous parler.
2: Donc, nous allons parler d'une navette solidaire qui s'appelle Mobibus et qui a été mise en place à Sandras depuis le mois de janvier. Alors, raconte-nous un petit peu le contexte général, Bruno, de Sandras. Pourquoi il y avait besoin de...
3: Ben, nous, à Sandras, c'est un village à peu près de 1600 habitants avec les hameaux et tout ça. Et il se compose en deux parties, c'est-à-dire l'abbaye haute et l'abbaye basse. Il y a des montées des deux côtés et il y a beaucoup de personnes qui ont pas de voiture, qui ont des voitures en panne ou pas d'argent pour acheter ou pas d'argent pour l'essence ou n'importe. Donc on a mis en place actuellement un Mobibus pour pouvoir les amener faire leurs courses, soit au quai Bélina ou soit dans d'autres commerces, et le vendredi on les amène sur les commerces du village avec la voiture d'ATD.
2: Voilà, donc il y a deux véhicules à disposition, a priori. Ça a commencé la discussion avec plutôt un minibus de la mairie qui est complété de temps en temps par un véhicule d'ATD Quart Monde. Donc il y a combien de chauffeurs, il y a combien de personnes qui en profitent et comment ça se passe pour s'inscrire ?
3: Ben, disons qu'on a réussi à trouver 5 chauffeurs bénévoles, 20 personnes inscrites à peu près. Et bon, ben pour s'inscrire, il faut, pour le mardi, il faut appeler avant 17h30 le centre social de Sandras au 04 66 78 69 82. 04 66 78 69 82. Et pour le vendredi, appeler le jeudi soir. Pour, pareil, au même numéro, 04 66 78 69 82, pour s'inscrire pour le lendemain.
2: D'accord. Et en fait, donc c'est le mardi et le vendredi. Et pour mettre en place ça, ça traînait un peu. Les institutions se sont un peu fait, ont un peu pris le temps de la réflexion. Ça a été un peu compliqué à partir d'une idée qui a été vraiment portée par Bruno. Et ce qui a fait démarrer un petit peu la chose, c'est de mettre en place des premières commissions de concertation avec toutes les personnes intéressées.
3: On a monté un groupe mobilité avec, ouais. Au départ, on était les personnes, c'est-à-dire, comme j'avais donné l'idée, au niveau, après, avec ATD, avec la mairie, le centre social. Ouais. Et puis après, j'ai voulu intégrer les chauffeurs, les personnes qui se servent du minibus qu'on amène faire leurs courses, parce que justement, pour faire remonter les choses qui vont et les choses qui ne vont pas.
0: Bien sûr.
2: Et les personnes qui se servent du service, comme tu dis, dans la phase avant qu'on ait enfin l'accord pour le démarrer, elles ont permis de montrer l'importance et de faire entendre l'importance de leur position par rapport aux problèmes qu'ils rencontraient pour faire leurs courses, pour se mouvoir, par rapport au fait que Sandras est un petit peu isolée par rapport aux grandes villes et sans supermarché à côté. Et par exemple, une chose qu'on n'aurait pas pu y inventer, je pense, s'il n'y avait pas les personnes concernées qui faisaient partie de cette commission, c'est de mettre en place une navette qui va au supermarché le mardi, mais également le 5 du mois. Pourquoi le 5 du mois ?
3: Ben parce que les gens touchent leur argent du RSA le 5 du mois. Vous avez les invalidités aussi qui sont virées aussi le 5 du mois. Bon, et les personnes, bon, ben, le 5, si on les amène pas faire leurs courses, eh ben, ils peuvent pas attendre 2 jours parce que les frigos sont vides.
0: Bien sûr.
3: Donc, que le 5 tombe un jeudi, un mercredi, ou un mardi, ou un lundi, même le samedi, on amène les gens faire leurs courses parce qu'ils ont besoin de leurs courses.
0: Mais ce minibus, il est pas tombé du ciel quand même.
3: Ben, le Mobibus, ça m'est venu que je suis arrivé en 28 août 2023 à Sandras, et bon, ben, j'étais à ma fenêtre et je voyais ce minibus. J'ai le centre social en face et la petite école en haut. Et je voyais ce minibus sur le parking. Il arrivait vers 8h30, il ne bougeait plus jusqu'à 11h. Et moi, déjà avant, j'emmenais déjà 5 ou 6 personnes faire leurs courses parce qu'il n'y avait rien pour les amener.
0: Ouais,
3: ouais. On était à 6 ou 7 km d'Alès et 6 ou 7 km de la Grand Combe. Donc, et des bus, il y en a peut-être un ou deux le matin et un ou deux l'après-midi. Et en plus, après, il faut qu'ils les laissent en bas, il faut qu'ils montent leurs courses, 4 ou 5 sacs dans chaque main, c'est costaud.
0: C'est dur, oui.
3: Donc du coup, j'entendais les gens qui avaient ce besoin pour faire les courses, et de l'autre côté, je voyais ce minibus qui ne bougeait pas. Donc j'en avais parlé avec ATD, que je venais de connaître quand je suis arrivé à Sandras, et puis après, un jour on était à Biosfera, et puis je dis à Nicolas et Yves d'ATD, vous en avez parlé au maire, il me dit, non, mais il faut prendre rendez-vous et tout ça, donc j'aurais dit, vous venez avec moi, le maire il sortait de la salle, et je l'ai chopé directement, et j'en ai parlé directement, et il m'a dit, choqué. Direct, hein, il m'a dit, choqué. Et bon, il m'a dit, mais je le prête au centre, donc il faut voir avec le directeur du centre. Entre-temps, le directeur du centre, on l'a vu, on était OK, donc on devait commencer en janvier l'année dernière. Mais entre-temps, lui, il est parti, donc il a fallu attendre un nouveau directeur et tout. Donc ça a mis plus d'un an pour mettre tout ça en place.
0: Et c'est gratuit, bien sûr.
3: C'est gratuit, l'essence est payée par la mairie.
0: Oui.
3: Et les assurances sont payées par la mairie et le centre. Par contre, au niveau d'ATD, la voiture, c'est ATD, la voiture d'ATD, et l'essence est payée par ATD.
0: D'accord.
2: Et il n'y a pas de chauffeur à payer, puisque tout le monde
3: on
2: fait
3: est tous
2: ça.
3: Bénévoles.
0: Tout le monde est bénévole, dans l'histoire. Oui.
3: J'ai réussi à trouver 5 personnes, et je peux vous dire que c'est dur, parce que là, je vais en rechercher encore, parce que je voudrais le développer plus dans le domaine médical, par exemple, les colis. Aussi, le centre, ils ont besoin du minibus. Donc nous, on a à peu près de 8h30 à 11h pour pouvoir le prendre. Parce qu'après, il faut qu'ils amènent des gamins à la cantine et tout ça. Et ils ont besoin d'un mobibus.
0: Donc le bus est utilisé à partir d'une certaine heure. Ce qui vous donne, vous, un créneau bien précis.
3: On aura à peu près 2h le matin et 2h l'après-midi, peut-être, c'est tout. Donc après, mais là, pour l'après-midi, on n'a pas commencé encore.
0: D'accord.
1: C'est une expérimentation très intéressante. Enfin, ça, c'est du concret et c'est vraiment... aider les personnes en grande difficulté, c'est super.
3: Mais disons que vu l'ensemble des gens, ils sont vraiment dans le besoin. Donc c'est pour ça que j'ai dit, il faut mettre ça en place et tout.
0: Oui, c'est ça.
3: J'ai essayé, maintenant j'essaye d'attirer plus de monde. Et peut-être après développer d'autres choses derrière. Mais pour l'instant...
0: C'est déjà pas si mal.
3: C'est déjà pas mal, mais bon...
0: Mais oui, arriver à organiser deux fois par semaine...
3: Ça a été dur un peu au début, parce qu'on a eu des personnes qui ont voulu nous mettre les bâtons dans les roues. Mais bon, finalement, après, on en est revenu quand même à un peu plus de diplomatie.
2: Oui. Et puis pour nous, c'est important aussi d'amener les personnes les plus en difficulté. Et du coup, parfois, il faut dépasser un peu les rumeurs qui décrit certaines personnes. Et on voit que finalement, nous, en tout cas, en tant que chauffeur de Mobibus, on n'a jamais eu de soucis de convivialité et de respect dans ce bus pour l'instant. Donc tout va bien.
3: Ben surtout qu'il y a deux personnes que tout le monde se plaint. Et finalement, depuis qu'on les a, on n'a jamais eu de problème.
0: Oui, c'est ça.
3: Et moi, le truc qui me fait le plus plaisir là-dedans, c'est de voir après les gens contents. Avec le sourire.
0: Eh bien, merci.
3: Ça remercie
0: merci
3: beaucoup.
0: Merci Bruno, merci Élodine. Ça fait du bien d'entendre ça.
1: Ah oui, parce que c'est du concret, c'est vraiment... merci. Merci beaucoup. Merci beaucoup à RGO de nous avoir permis de nous exprimer. Et au mois prochain.
0: Au mois prochain. Au revoir.
2: Au revoir.

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1: Et bonjour Juan Gomez, bonjour à tous. Dans ce journal, le choc à Nantes, dans l'ouest de la France. Un adolescent de 15 ans, mort tué par balle hier soir. Un autre jeune de 13 ans. Entre la vie et la mort, le tout sur fond de trafic de drogue. Le ministre de l'Intérieur, Laurent Nunez, est attendu sur place ce matin. On fait le point dès le début de ce journal. À la une aussi, cette annonce de l'Agence sanitaire de l'Union africaine. Une épidémie d'Ebola, officiellement déclarée dans la province de l'Ituri, dans l'est de la République démocratique du Congo. Donald Trump vient de quitter la Chine après deux jours de visite d'État fastueuse, dialogue renoué avec Xi Jinping, mais les sujets de tension restent vifs, nous dira Cléa Broders à Pékin. Et puis la guerre au Moyen-Orient qui s'invite au Africa CEO Forum, rendez-vous annuel incontournable du secteur privé du continent africain et qui se tient depuis hier à Kigali. En France, c'est une nouvelle fusillade sur fond de narcotrafic. Ça s'est passé hier soir à Nantes, dans l'ouest de la France. Un adolescent de 15 ans a été tué. Deux autres mineurs ont été blessés, dont un garçon de 13 ans, entre la vie et la mort. Bonjour Amélie Beaucourt.
2: Bonjour Jeanne.
1: Le ministre de l'Intérieur, Laurent Nunez, est attendu ce matin à Nantes. Que sait-on, Amélie, de cette fusillade qui a fait de très jeunes victimes?
2: Eh bien, tout a commencé aux alentours de 19h30 hier soir, jeudi, dans un immeuble du quartier populaire de Port-Boyer. Un adolescent de 15 ans aurait été abattu d'une balle dans le thorax, dans le hall du bâtiment, par des tireurs qui ont ensuite pris en chasse dans la cage d'escalier de ce même immeuble les deux autres victimes. Un garçon de 13 ans est actuellement hospitalisé entre la vie et la mort. Un deuxième de 14 ans a lui aussi été blessé, mais moins grièvement. Les auteurs des tirs auraient ensuite pris la fuite sur un deux roues. La maire de Nantes, Johanna Roland, s'est rapidement rendue sur place pour accompagner les habitants sous le choc et a tout de suite évoqué la piste du narcotrafic, puisque deux semaines plus tôt, fin avril, un garçon d'une vingtaine d'années avait également été tué d'une balle dans la tête dans un quartier voisin. Un meurtre en lien avec le trafic de stupéfiants, selon les premiers éléments de l'enquête. Et donc, c'est aussi la piste que privilégiait cette fois-ci le parquet de Nantes, qui évoque dans un communiqué ce matin un règlement de compte en lien avec des infractions à la législation sur les stupéfiants.
1: Merci les précisions d'Amélie Beaucourt. Dans l'actualité de ce vendredi également, cette annonce de l'agence sanitaire de l'Union africaine, une épidémie d'Ebola officiellement déclarée dans la province de l'Ituri, dans l'est de la RDC, région en proie à un conflit armé. Pour l'heure, 4 décès ont été attribués au virus en laboratoire. 246 cas suspects, dont 65 mortels, ont été recensés. Selon l'Africa CDC, le virus Ebola reste souvent mortel. En RDC, l'épidémie d'Ebola la plus meurtrière a été survenue entre 2018 et 2020 et avait fait près de 2300 mort pour 3500 malades. Un échange de prisonniers en cours entre la Russie et l'Ukraine, c'est ce qu'indique l'armée russe dans un communiqué ce matin. Elle fait état de 205 prisonniers de guerre de chaque camp échangés. À l'heure actuelle, les militaires russes se trouvent sur le territoire de Biélorussie, précise l'armée russe. Et c'est une semaine après l'annonce par le président américain Donald Trump d'un accord portant sur une trêve de 3 jours, mais aussi sur un échange de prisonniers. Donald Trump qui vient de quitter la Chine après une visite d'état de 2 jours avant de s'envoler. Il a été reçu ce matin par Xi Jinping dans le complexe ultra sécurisé de la direction du Parti communiste chinois à Pékin. Réunion finale forte en symbole avec Xi Jinping alors que Donald Trump s'envole donc pour Washington. Alors que faut-il retenir de cette visite d'état à Pékin, Cléa Broders?
3: Ce sommet marque d'abord une volonté claire des deux camps de stopper la dégradation des relations sino-américaines après des mois de guerre commerciale et de tensions géopolitiques. Pékin a multiplié les gestes symboliques avec un accueil très personnel réservé à Donald Trump. Xi Jinping a même parlé d'une nouvelle relation de stabilité stratégique constructive. Côté américain, Donald Trump insiste surtout sur les résultats économiques. Promesses d'achat de Boeing, davantage de pétrole et de produits agricoles américains et discussions sur de futurs accords commerciaux. Mais l'Iran s'est aussi imposé au cœur des échanges. Donald Trump affirme que Xi Jinping s'est engagé à ne pas fournir d'équipement militaire à Téhéran et dit voir Pékin comme un acteur capable d'aider à éviter une aggravation du conflit. Les deux dirigeants ont également insisté sur la nécessité de maintenir ouvert le détroit d'Ormuz, essentiel pour le commerce mondial du pétrole. Malgré cette détente affichée, les tensions restent profondes sur Taïwan, les semi-conducteurs, les terres rares ou encore l'accès au marché chinois. Et cela montre aussi une chose, malgré la rivalité, les deux puissances restent aujourd'hui trop dépendantes l'une de l'autre pour se permettre une rupture totale. Cléa Broders de Pékin, RFI.
1: Ces déclarations à présent signées du ministre iranien des Affaires étrangères. Les Émirats arabes unis sont un partenaire actif de l'agression contre l'Iran. Cela ne fait aucun doute, déclaration hier. Et ce, après des annonces selon lesquelles Benjamin Netanyahou se serait rendu secrètement aux Émirats à la fin mars, donc en pleine offensive contre l'Iran. Information aussitôt démentie par Abu Dhabi, visiblement dans l'embarras sur la position d'équilibriste du président des Émirats, Mohamed Ben Zayed Al Nahyan. Écoutez le chercheur Sébastien Boussois, docteur en sciences politiques.
0: Il y a une série d'informations qui tombent au fur et à mesure depuis quelques jours et qui montrent à quel point les Émirats Arabes Unis ne sont pas si passifs que ça à l'égard de l'attaque iranienne depuis maintenant 2 mois et demi. Il y a de la part de Mohamed Ben Zayed une volonté depuis les accords d'Abraham de briller et de se distinguer par cet axe essentiellement israélo-émirati pour contrebalancer l'affaiblissement de la relation avec l'Arabie Saoudite. Mais il y a aussi un héritage de la part des Émirats Arabes Unis qui avaient une forte relation avec l'Iran, et notamment les Iraniens qui faisaient beaucoup de business à Abu Dhabi et à Dubaï surtout, et qui du coup rend la situation des Émirats Arabes Unis aujourd'hui extrêmement complexe. Donc je pense qu'il y a une volonté de ne pas jeter de l'huile sur le feu à l'heure actuelle en confirmant des choses à partir du moment où on sait déjà que les Émirats Arabes Unis ont, comme de toute évidence l'Arabie Saoudite, riposté au mois d'avril aux attaques de l'Iran.
1: Sébastien Boussois, joint hier par Ilyes Attia. En plus bref, au Liban, l'armée israélienne a émis ce matin des appels à évacuer 5 villages du sud du pays, près de la ville de Tyr, et ce au lendemain de la reprise des discussions à Washington entre représentants israéliens et libanais, discussions qualifiées de positives par l'administration américaine. C'est un rendez-vous annuel incontournable du secteur privé du continent africain. L'Africa CEO Forum s'est ouvert hier au Rwanda. 6 chefs d'État africains et de nombreux grands patrons se sont déplacés pour 2 jours de discussion. Un forum organisé par le groupe Jeune Afrique et l'IFC, la Société Financière Internationale, avec au centre une question d'actualité. Comment répondre aux conséquences économiques liées à la crise au Moyen-Orient? À Kigali, Lucie Mouillot.
4: La pandémie de Covid-19, le conflit en Ukraine et désormais la crise au Moyen-Orient, les chocs économiques mondiaux s'enchaînent et doivent être, selon le président rwandais Paul Kagame, une prise de conscience pour le continent.
5: C'est pour l'Afrique un rappel de la position que nous occupons dans le monde. Nous devons en tirer une leçon, repenser ce que nous faisons pour nous-mêmes et nos actions doivent nous guider quant à la manière de faire face à cette crise.
4: En réponse à la crise, plusieurs défis: développer le commerce intra-africain, lever les barrières au bon fonctionnement de la zone de libre-échange continental, une crise qui peut aussi être vue comme une opportunité pour le président du Gabon.
6: Les coûts du pétrole augmentent. Je ne suis pas de ceux qui disent le malheur des uns fait le bonheur des autres, mais je pense que c'est une situation que l'Afrique peut profiter aujourd'hui. C'est de produire tous les barils nécessaires que nous avons sur nos territoires afin d'investir pour les générations futures.
4: Tirer profit des ressources naturelles du continent, mais pas à n'importe quel prix, souveraineté économique, accélération de l'industrialisation, des questions au cœur du forum, le président du Nigeria, Bola Tinubu.
7: Je crois en l'Afrique parce que j'ai commencé par le Nigeria d'abord. Aujourd'hui, nous ne voulons pas de charognards. Nous ne voulons pas que des extracteurs. Nous voulons des gens qui ajoutent de la valeur.
4: Un record de 2800 délégués sont réunis pour 2 jours à Kigali dans un forum créé en 2012, devenu l'un des principaux rendez-vous annuels du secteur privé africain. Lucie Mouillot, Kigali, RFI.
1: Enfin, le chef du gouvernement espagnol, Pedro Sanchez, se déclare fier de l'attaquant star du FC Barcelone, Lamine Yamal, qui a brandi un drapeau palestinien pendant la parade du sacre du Barça. C'était lundi. Le ministre israélien de la Défense, Israël Katz, s'en était alors pris à la star espagnole, affirmant qu'il avait choisi d'inciter à la haine contre son pays. Et puis, décidément, rien ne va plus au Real Madrid. Sifflé hier pour son retour sur les terrains après 3 semaines d'absence pour une blessure, Kylian Mbappé a critiqué directement la décision de son entraîneur Álvaro Arbeola de le laisser sur le banc face à Oviedo alors qu'il était prêt à jouer, selon lui, déclaration en zone mixte après avoir été conspué par son public au stade Santiago Bernabéu.
8: Bonjour à toutes et à tous et merci d'être à notre écoute. Il est l'heure pour vous de retrouver l'émission de l'ACAT, l'Action des chrétiens pour l'abolition de la torture, avec Annick Gentil et Françoise Coste au micro. On vous souhaite une bonne écoute.
9: Bonjour, C'est l'ACAT qui vous parle, l'action des chrétiens pour l'abolition de la torture. Notre engagement, lutter contre la torture, abolir les exécutions capitales, protéger les victimes et vivre l'œcuménisme. Notre action, mobiliser les chrétiens, sensibiliser le grand public, agir par la force de nos signatures, enfin faire pression sur les gouvernements. Et aujourd'hui, nous allons continuer une étude sur la torture que nous avons déjà commencé dans notre émission du 10 avril. Je vais donc vous faire partager un entretien qui a été fait avec un monsieur qui s'appelle Marc Crépon et qui consacre ses travaux à la question de la violence. En effet, dans un contexte de guerre, de dictature, de répression politique, aujourd'hui partout dans le monde, la torture s'installe et se banalise. Un pays sur deux l'utilise comme une arme de dissuasion et de répression massive à l'encontre des populations. Des milliers de femmes et d'hommes sont chaque jour enlevés, emprisonnés, frappés, parfois jusqu'à la mort. Comment résister alors à cette lame de fond ? Comment penser une telle violence ? Le droit peut-il encore être utile ? Donc, dans notre dossier « Silence, on torture », voici cette interview de Marc Crépon, qui est un philosophe et directeur de recherche au CNRS. Première question. Comment définissez-vous la torture aujourd'hui ? D'une façon générale, en termes plus philosophiques que juridiques, la torture se définit comme un ensemble de pratiques visant à déshumaniser autrui en lui infligeant des souffrances insupportables, intenables, aux limites du meurtre. Ce faisant, on dépossède sa victime de son propre corps, le réduisant à l'état de chose, à la merci de ses tortionnaires, qui en tirent une infinie jouissance. Il faut aller plus loin en soulignant deux points. On est tout d'abord moins torturé aujourd'hui pour ce qu'on sait, ce que l'on a fait ou qu'on pourrait faire, comme ça l'était à une époque. On est plutôt torturé pour ce que l'on est, en raison donc de l'identité que l'on se voit assignée. La torture est aussi, pour les pouvoirs qui y ont recours, le moyen d'exercer un contrôle absolu sur celles et ceux qu'ils jugent indésirables, en raison de leurs différences d'origine, de religion, d'opinion, d'orientation sexuelle, etc. Question. Violence policière, économique, sociale, politique, sexuelle ou violence sur les animaux ? Bref, ces formes de violence ou de torture se produisent dans notre société. Y voyez-vous une normalisation de l'inacceptable ? Marc Crépon répond « Votre liste est édifiante. Elle nous rappelle donc deux choses concernant l'étendue de la torture. La première est qu'elle ne concerne pas seulement l'action répressive des États, mais d'autres secteurs de notre vie qui appellent donc une vigilance continue et constante. La torture, ensuite, qu'elle soit physique ou psychique, qu'elle prenne la forme d'un harcèlement ou d'une maltraitance, retenant l'autre à sa merci, est une des formes d'interaction qui définissent la vie en société, dès qu'elle est inclue dans un rapport de domination. En effet, dès qu'on l'accepte, dans la sphère domestique, sur son lieu de travail, d'études, dans un espace de vie ou de soins pour les plus vulnérables, on transige avec le principe éthique qui ne souffre aucune exception, à savoir la responsabilité de l'attention, du soin et du secours qu'appelle de partout et pour tous la vulnérabilité et la mortalité d'autrui. C'est à ces transactions qu'on a donné le nom de consentement meurtrier. Question, parmi ces consentements meurtriers dont vous parliez, où se situe la torture ? Le consentement à la torture est le baromètre qui mesure la capacité des sociétés à résister à la tentation ou à la volonté affichée de leur gouvernement de transiger avec l'exigence inconditionnelle du respect de la dignité humaine. Et il faut le reconnaître que de ce point de vue, le résultat des derniers sondages connus a de quoi nous inquiéter. Ce qui est sidérant alors tient au contraste suivant. D'un côté, nous sommes à juste titre les premiers à nous indigner de la torture, tels que les témoignages de son abomination nous parviennent de Syrie, d'Iran, de Russie et de tant d'autres pays encore. Nous ne pouvons ignorer que consentir à cette torture, c'est ouvrir une boîte de Pandore, et qu'il n'y a pas de limite à cette cruauté. Pourtant, rien n'y fait. La mémoire courte, il se trouve de plus en plus d'hommes et de femmes pour considérer que, je cite, « certes, la torture est un mal, mais que ce mal est relatif et qu'on ne saurait écarter la nécessité de son recours pour lutter contre un mal encore plus grand, par exemple le terrorisme. » Fermez les guillemets. C'est oublier que cela revient à donner au gouvernement la latitude et la possibilité de désigner comme terroristes toute opposition dont rien ne les retiendra de soumettre les acteurs à la torture. Question, alors pourquoi nos sociétés tolèrent-elles certaines formes de violence ou de maltraitance ? Les mécanismes de cette tolérance, les rapports de domination qui la rendent possible, sont l'objet de cette torture. Dans les régimes autoritaires et totalitaires, il est évident que la peur joue un rôle considérable. Mais c'est le cas partout où des pratiques de torture psychique ou des traitements inhumains sont couverts par une hiérarchie qui impose la loi du silence et punit les récalcitrants. Sur la peur se greffe alors un sentiment d'impuissance, dont le risque est qu'il conduise à cette forme de résignation que génère tout un système d'oppression. Pour autant, l'acceptation de la torture renvoie de façon plus inquiétante à un autre mécanisme. Elle prend sa source dans la perception de celui qui l'a subi, qui subit cette violence, comme un être qui la mérite, entre guillemets, ou qui ne l'a pas volé, entre guillemets. Elle s'enracine alors dans ces formes de discrimination selon lesquelles la protection contre la violence ne saurait être la même pour tous. Autre question alors, quelles sont les conséquences de la torture sur l'individu ? La torture a ceci de commun avec le viol, qu'elle dépossède celui qui en est la victime de son propre corps. Elle ne se contente pas de le meurtrir ou de le faire souffrir. Elle le déshumanise en compromettant la satisfaction libre de ses besoins les plus élémentaires : se nourrir, se vêtir, dormir, se mouvoir, respirer, etc. Aux limites de sa survie et en s'attaquant à ses facultés, la parole, la communication. La torture constitue donc la forme la plus absolue de la chosification d'autrui, qui consiste donc à réduire à l'état d'une chose, une personne, sur laquelle s'applique une force brute, indépendamment de sa volonté. Elle joue de sa mise à mort, indéfiniment différée, et possible à tout instant. Elle détruit le monde que chacun est à lui seul, irremplaçable et insubstituable, parce que la relation qui me lie à mon corps est le support de toutes les autres. Ce n'est pas seulement le rapport que j'ai avec moi-même que la torture vise à détruire, mais l'ensemble des relations qui me tient au monde. Alors dans ces conditions, Peut-on détruire la dignité d'une personne ? Ou existe-t-il un noyau irréductible de dignité humaine ? Marc Crépon répond : on peut convenir que « tu n'es rien, tu es à moi, le monde n'existe pas pour toi », fin de citation, et l'antienne des tortionnaires. Pour autant, le simple fait qu'ils aient besoin de la répéter est la preuve de cette irréductible part de dignité humaine qui leur résiste. Autant qu'un être humain soit maltraité, il garde en lui ce noyau de vie inassimilable qui tient à ce que le philosophe Emmanuel Lévinas appelle sa transcendance. Parce qu'autrui dépasse infiniment ce qu'il peut en connaître et en dire, quoi que son bourreau fasse de lui, la part la plus mystérieuse de ce qu'il est et n'est pas, lui échappera toujours, mort et vivant. Alors pour terminer ce long entretien, quels sont les remèdes face à la torture et à la déshumanisation ? Notre philosophe-chercheur répond : ces remèdes sont de trois ordres. Électoral d'abord. Il consiste à n'avoir aucune complaisance et à n'accorder aucun crédit aux formations politiques dont l'histoire et la culture peuvent prouvent qu'arrivées au pouvoir, elles n'auront de cesse de relégitimer la torture sous l'une ou l'autre de ses formes, sous le moindre prétexte. Le second remède relève d'une éducation morale. Il s'agit de faire du respect de la dignité humaine l'objet d'une transmission prioritaire en habituant les enfants à repérer ces violations ainsi qu'à en mesurer les effets destructeurs. S'appuyant sur des récits et des témoignages, l'objectif d'une telle éducation est de donner à voir la déshumanisation pour ce qu'elle est, un mal absolu dont le devoir de chacun est d'enrayer et de dénoncer aussi bien la production que l'entretien et l'accoutumance. Enfin, il est de nombreuses formes de torture dont les victimes restent insuffisamment entendues et secourues. Et enfin, le troisième remède à la déshumanisation tient dans la considération attentive et la prise en charge du soin qu'elles demandent et de la réparation qu'on leur doit.

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Je vous propose un autre entretien qui n'est pas sans rapport avec celui que vous venez d'écouter. Il s'agit de l'entretien avec le docteur Georges Federmann, qui est médecin et psychiatre. Spécialisé dans l'accompagnement des personnes réfugiées et torturées, Georges Federmann est un témoin privilégié des conséquences de la torture sur la santé physique et morale des personnes qui en sont victimes. Alors, question, pouvez-vous vous présenter et nous parler de vos engagements ? Je suis médecin et psychiatre au service des personnes vulnérables. Je donne les seules consultations de psychiatrie sans rendez-vous. J'ai compris qu'avec la vie que mènent les patients, souvent sans domicile fixe, ils ne pouvaient pas se rendre à un rendez-vous à une heure précise. Il faut s'adapter à eux. Depuis plus de 40 ans, j'accueille des personnes sans papier. Ces consultations sans rendez-vous sont un principe d'hospitalité. La liberté au service du patient. Je n'arrive pas à accueillir tout le monde, mais j'obtiens une orientation pour tout le monde. Question : pourquoi cet accueil des réfugiés ? Comment procédez-vous ? Les consultations ont lieu sur fond de musique instrumentale et 90% des consultants sont des étrangers en situation irrégulière. Ils ne sont pas les bienvenus en France. Ils ont le sentiment d'être en trop, se sentent humiliés, honteux. Ils sont mutiques, insomniaques. Selon moi, les Français n'ont pas conscience d'être en paix. Ils inversent la notion d'insécurité en renvoyant la cause sur eux, sur les personnes accueillies. C'est une double peine qui aggrave le syndrome traumatique. Je travaille avec un collectif de psychiatres et d'avocats qui s'occupent du droit des étrangers afin de faciliter la saisie des dossiers pour la régularisation des papiers. Je collabore avec la CIMAD, avec CASAS, qui est le collectif pour l'accueil des solliciteurs d'asile à Strasbourg, où j'anime depuis 25 ans un groupe de parole. Question. Alors, pour les patients que vous recevez, quelle est l'origine la plus fréquente actuellement ? Je reçois des Kosovars, des Géorgiens, des Ukrainiens, des Algériens et des Marocains, mais aussi beaucoup de Tchadiens, de Mauritaniens et de Sénégalais. Les Nigérianes, les femmes, arrivent avec la filière de la prostitution. Il y a des musulmans, mais aussi des orthodoxes, des Arméniens, des Tchétchènes et des Russes. Je constate qu'ils sont invisibles, comme interdits dans le territoire français. Ils ont compris que s'ils voulaient être acceptés, ils devaient renoncer à leur dimension politique, et ça, selon moi, c'est une vraie amputation. Question. Lorsque ces personnes viennent consulter, parlent-elles facilement des sévices qu'elles ont subis ? Georges Federmann répond : quand tu portes 95% de mal affectif en toi, au-delà de tout ce que tu as souffert et que tu dois le raconter afin de pouvoir constituer ton dossier, c'est comme si c'était encore une douleur plus grande. Je trouve impudique d'aborder les sévices subis. Ils en ont déjà fait le récit à l'avocat, à la CIMAD, à CASAS, avant l'obtention de la carte de séjour, pour pouvoir commencer les soins. La question du diagnostic sur l'origine est ample. Je cite « Dis-moi d'où tu viens et je peux te dire si tu portes un syndrome psychotraumatique. » Les compagnonnages durent entre 10 et 15 ans, au moins le temps d'arriver à un statut stable, la carte de séjour de 10 ans, avec, au bout, le renouvellement de plus en plus compliqué. Ils ne sont pas sûrs que la carte va être renouvelée l'année suivante. Ils sont un peu rassurés quand ils ont les 10 ans, mais jusque-là,
chaque jour est une précarité énorme qui déteint sur les enfants. Et je commence à voir les troubles à la deuxième génération. Question. Alors, après l'obtention de leur statut de résident, reviennent-ils consulter ? Je reçois quelques nouvelles. Ils restent en lien lors de difficultés administratives. Ils sont en position d'insécurité très longtemps et le coût de cette insécurité n'est pas mesuré. Je reste un peu pour eux comme un parent. Certains donnent des nouvelles, d'autres disparaissent. Certains demandent, je cite, « Que puis-je faire pour toi ?» D'autres disent « Ce que tu fais pour moi, Dieu seul peut le faire. » Moi, je me réfère à l'évangile de Matthieu 25, c'est comme une mitzvah, une bonne action.

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Nous terminons notre émission avec quand même quelques bonnes nouvelles et des retours sur nos actions, des retours positifs sur nos actions. Tout d'abord, le Chili, la mémoire qui protège les droits humains. En effet, le 50e anniversaire du Vicariat de la Solidarité est célébré par une exposition au Musée de la Mémoire et des Droits Humains. Créé en 1976 sous l'égide de l'Église catholique pendant la dictature de Pinochet, le vicariat a protégé des milliers de personnes, soutenu des familles de victimes et a constitué des archives. Ce travail a permis de faire avancer la vérité et la justice jusqu'à aujourd'hui. Alors bien évidemment, la CAT France reste mobilisée pour la vérité, la justice et la mémoire, convaincue que la reconnaissance des victimes est indispensable pour lutter contre l'impunité. Une autre bonne nouvelle concernant la France. En effet, après un pic en 2023, les premières demandes d'asile baissent en Europe. En France, selon le rapport du ministère de l'Intérieur, publié le 27 janvier 2026, les décisions favorables ont augmenté en 2025. Cette hausse est principalement due à l'octroi de titres de séjour pour des raisons humanitaires aux réfugiés et aux bénéficiaires de la protection subsidiaire visant les demandeurs d'asile et les étrangers en danger dans leur pays d'origine. En tête, on trouve bien sûr les Ukrainiens, suivis des Afghans. Alors la CAT France se mobilise toujours pour la défense du droit d'asile et interpelle régulièrement les pouvoirs publics pour dénoncer les violations des droits des demandeurs d'asile. Donc restons vigilants, mais félicitons-nous des avancées. Voilà, notre émission se termine. Je vous rappelle qu'il existe à Alès un groupe ACAT qui se réunit les deuxièmes lundis de chaque mois de 17h à 19h à la Maison du Protestantisme, 5 rue Mistral. Bienvenue à toutes les personnes intéressées. Un contact téléphonique 06 30 543 543. Alors attention, notre prochaine réunion se tiendra exceptionnellement le mardi 5 mai à 18h. Mardi 5 mai à 18h. Au revoir et à bientôt.

Du 13 au 16 mai, le Festival international du documentaire de La Salle en Cévennes fête un quart de siècle. Depuis 2002, le festival a proposé près de 1000 documentaires. Avec pour thème de cette 25e édition, Sur quel pied danser, l'association Chant contre Chant assure une programmation ouverte à la diversité des récits, à la complexité du monde et qui contribue à aiguiser notre esprit critique. Sur quel pied danser dans le flot d'informations où le faux l'emporte bien souvent sur la recherche et la quête de vérité. Au programme, une sélection générale de 15 films, une rétrospective de l'œuvre du cinéaste Denis Guirbrandt, un hommage à Frédéric Weissmann,

0: C'est Outlaw,
1: Abraxas,
0: Fusion,
1: tout ça mec,
0: c'est Instinct,
1: yeah.

0: il est midi. Il est midi comme à Alès et comme au Festival international du film documentaire de La Salle en Cévennes. Nous nous trouvons actuellement pour cette émission sous l'étoile, en public et en direct depuis la place centrale du village de La Salle. À la réalisation technique, François Casmayor. À mes côtés, eh bien, j'ai le plaisir de retrouver Laurent Keller.
1: Bonjour.
0: Ça fait presque 24 heures qu'on ne s'était pas vu.
1: Oui.
0: Et aujourd'hui, au sommaire de cette émission, eh bien, nous avons également toujours nos camarades d'Addict TV.
1: Oui, vous pouvez nous écouter sur le 88.2 sur la bande FM, mais également nous voir sur la chaîne YouTube ou Twitch de l'association Addict, notre télé. Alors Addict, il faut taper addict.org. Et l'association Addict, c'est l'association d'audiovisuel de La Salle qui présentait la séance La Salloise ce matin avec les enfants et le film qui a été et les ateliers audiovisuels qui ont été amenés sur La Salle et dans les écoles environnantes.
0: Avec Hélène, Julien, oui. Marie et un garçon dont j'ignore le prénom. Mais qui... Salut à vous tous. Aujourd'hui, au sommaire de cette émission, donc toujours en public, nous avons le plaisir d'accueillir Zachary Baquet, historien et spécialiste du cinéma américain, qui interviendra ce soir sur l'hommage que le festival réserve à Frederick Wiseman avec un film présenté à 21h à la filature Law and Order. Et puis également avec nous Lulu Scott, réalisatrice du film tout vraiment magnifique Where to Oceans Meet, avec mon formidable accent anglais. Suivra Luz Balana, réalisatrice La Salloise. Elle habite La Salle, mais elle n'est pas La Salloise en soi, pour son film sur le tango tourné à Buenos Aires, Tango sin Miedo. Et nous aurons le plaisir d'accueillir également Juliette Casanave pour une très belle fratrie de 9 enfants. Voilà, c'est le sommaire de cette édition, en direct, je le répète, et en public. Et j'ai le plaisir donc d'accueillir Zachary Baquet. Bonjour, Zachary Baquet, vous êtes enseignant. Si j'en crois le programme, à l'Université Toulouse Jean Jaurès et spécialiste du cinéma documentaire états-unien.
2: C'est ça, bonjour et merci à l'organisation du festival de m'avoir convié à présenter ce film de Frederick Wiseman.
0: Alors, qui est Frederick Wiseman pour les auditeurs qui ne connaîtraient pas ce grand documentariste?
2: Alors, Frederick Wiseman, c'est sans doute un des plus grands documentaristes états-uniens, au moins en termes de nombre de films réalisés. Il a commencé à réaliser des films en 1967 et son dernier film est sorti il y a 2-3 ans. Et si j'ai bien compté, il y en a un tout petit peu moins d'une cinquantaine de documentaires.
0: Autant dire que c'est une œuvre vraiment importante. Vous les avez tous vus?
2: Non, je ne les ai pas tous vus. Il me manque quelques-uns, notamment en milieu de carrière.
0: Oui.
2: Oui, non, c'est un cinéaste extrêmement important qui a toujours dit en fait que les films qu'il faisait se rajoutaient les uns après les autres, comme s'il n'avait réalisé qu'un seul très très long film qui durait plusieurs heures.
0: D'ailleurs, je crois que si l'on regardait l'intégralité des films de Frederick Wiseman jour après jour, il en faudrait quasiment une semaine pendant 24 heures.
2: C'est possible.
0: Sur 24, à peu près. Je crois que c'est Nicolas Ball qui nous disait ça lorsqu'il nous a présenté effectivement cette édition La Salloise du 25e. Donc la 25e édition. Alors c'est un film patrimonial qui va être présenté ce soir, que vous allez présenter.
2: C'est son troisième film qui date de 1969, qui a été tourné en 68 à une époque où il y avait beaucoup de violence politique aux États-Unis, et il avait décidé de faire un film sur la police, hein, comme l'indique le titre. Et ce qui est intéressant dans ce film-là, c'est qu'il a été aussi considéré comme une sorte de film de transition dans sa carrière entre ses deux premiers films qui sont un peu plus explicites quant à leur message. J'aime pas trop le terme message pour les documentaires, mais qui sont plus explicites dans leur montage. Et avec Law and Order, il a décidé de se laisser aller au tournage et de ne pas arriver sur le tournage avec une idée préconçue. Et donc c'est un moment de transition dans sa carrière où il s'est mis à laisser parler le tournage.
0: Voilà, il n'intervient pas.
2: Il n'intervient pas. Ça aussi, c'est une des forces de la carrière de Frederick Wiseman. Il n'a jamais dévié de la même pratique du documentaire. C'est-à-dire qu'il arrive dans un milieu, il fait un tout petit repérage d'une semaine, pas plus, parce qu'il a peur toujours de ne pas avoir sa caméra pour filmer quelque chose qui interviendrait au moment du repérage. Après un tournage relativement court, de quelques semaines, et ce qui dure le plus longtemps, c'est le montage. Mais effectivement, comme vous l'avez dit, il n'intervient absolument pas. Il n'y a pas de voix off, il n'y a pas de questions posées. C'est un cinéma qu'on peut qualifier un cinéma qui peut être rapproché du cinéma direct. Certains théoriciens du documentaire préfèrent l'appellation de, de documentaires d'observation.
0: Caméra stylo, on peut parler de caméra stylo, non?
2: C'est plutôt, il définirait plutôt son style au montage. Pour lui, c'est vraiment le montage qui définit le point de vue du film, même s'il essaye de... Enfin, en tout cas, c'est ce qu'il explique, et c'est ce que je ressens aussi en tant que spectateur, c'est que plus ces films sont longs, plus ils laissent d'espace aux spectateurs, aux spectatrices, pour ressentir quelque chose, et de moins en moins les diriger, en fait. Donc peut-être pas stylo, mais en tout cas, observation, peut-être loupe.
0: Zachary Baquet, 1968, je suppose que vous allez le préciser ce soir en présentant le film de Wiseman, c'est la lutte pour les droits civiques aux États-Unis, ce sont les assassinats de Martin Luther King, de Robert Kennedy, c'est en fait un grand mouvement également de la contre-culture.
2: Alors, les années 68, c'est un grand moment de tension politique. Il y a effectivement ces deux assassinats, mais quelques années avant, il y avait aussi l'assassinat du président des États-Unis John Kennedy en 63, en 65, l'assassinat de Malcolm X. Enfin, il y a beaucoup d'assassinats politiques. Il y a beaucoup de tensions interraciales avec le mouvement des droits civiques, mais aussi des manifestations plus violentes liées notamment à l'assassinat de Martin Luther King. Et 1968, c'est aussi la campagne présidentielle entre Richard Nixon et Hubert Humphrey, que le démocrate, qui avait deux visions très radicalement différentes du futur des États-Unis. Et Wiseman commence à tourner son film quelques jours ou quelques semaines après la convention démocrate à Chicago. Qui avait tourné à l'émeute parce qu'il y avait beaucoup de manifestants à l'extérieur du bâtiment où les démocrates étaient censés trouver le candidat qui allait le mieux les représenter. Et donc, il y avait des batailles rangées entre policiers et les manifestants à l'extérieur, mais aussi à l'intérieur où les démocrates avaient un peu tendance à se taper dessus. Et donc, Wiseman est parti du principe qu'il allait faire un portrait, peut-être un peu... Alors, je vais un peu révéler ce qui se passe dans le film, mais un peu à charge de la police. Et finalement, il s'est rendu compte que la police faisait autre chose aussi, à part taper sur les manifestants.
0: Oui, mais quand même, il y a des séquences très fortes dans Law and Order, et notamment la police, on le voit dans des rapports conflictuels avec la population noire.
2: Oui, c'est ça. Avec la population noire, il y a une séquence où on voit un policier pendant très longtemps, sans montage, où on le voit étrangler pendant quelques secondes, assez insoutenable. Donc oui, c'est un film... à la fois violent, qui enregistre la réalité de ce qui était en train de se passer aux États-Unis. C'est pas à Chicago, c'est dans le Missouri, une petite ville qui s'appelle Kansas City, enfin une petite ville, une ville moyenne. Et il se rend compte finalement que la police a plusieurs rôles et qu'on lui en demande peut-être un peu beaucoup.
0: Finalement, c'est un film qui peut être parfaitement présenté aujourd'hui. L'actualité n'a guère changé, malheureusement.
2: Non, il n'y a pas. La situation, pour moi, malheureusement, un peu évolue en mal. Mais il y a de fortes résonances avec ce qui est en train de se passer aujourd'hui, avec une méfiance assez généralisée d'une bonne partie des Américains pour la police.
0: Oui, pour notamment ICE, la fameuse police.
2: La fameuse police à l'immigration. La différence par rapport à 68, c'est qu'aujourd'hui, tout le monde est en train de filmer. Alors qu'en 68, ce n'était pas du tout le cas. Il y avait quelques caméras télévisuelles. Mais ce que fait Wiseman, c'était un peu la première fois qu'une caméra embarquée filmait la réalité du quotidien des policiers. Et ce qui fait aussi la force de ce documentaire en particulier et de toute sa carrière, c'est qu'il ne prend pas parti. En fait, il n'y a pas, pour moi, une position de surplomb avec un jugement de valeur, un jugement moral a priori. Et donc, il filme ce qu'il voit. Et après, tout le travail rhétorique de réorganisation, de restructuration de la réalité se fait au moment du montage. Où il guide un peu les spectateurs et les spectatrices vers ce qu'il veut leur faire comprendre, mais il laisse quand même une grande liberté avec l'absence de voix off, l'absence d'entretien, etc.
0: Laurent ?
1: Oui, ce qu'on voit aussi, la différence sur laquelle je voulais insister aussi, c'est dans des extraits très célèbres où on voit que les policiers, en fait, ils ne sont pas aussi équipés qu'ils sont aujourd'hui, ils ne sont pas aussi nombreux qu'aujourd'hui. Et ils ont une espèce de roublardise et puis de proximité avec la population qui n'est pas une proximité positive, enfin sympathique, pas du tout. Mais y a ce genre de choses a aussi changé. La société a aussi changé avec ICE qui débarque en nombre, avec des véhicules surdimensionnés. Là, c'est pas le cas.
2: Non, il y a un peu un côté très très. Peut-être pas artisanal, mais très, très, très, très, très, très, très amateur. Il y a une séquence assez, assez amusante où la police arrête un jeune homme noir et ils sont obligés d'attendre pendant de longues minutes qu'arrive le camion de la police pour l'amener en prison. Donc on voit bien qu'il y a une sorte d'impréparation de la part de la part des policiers qui font avec les moyens qu'ils ont. Qui leur sont donnés en fait et qui doivent répondre à des situations extrêmement différentes les unes des autres. Il y a des choses extrêmement sociales, des couples qui ne vont pas bien et dont la mésentente crée des troubles à l'ordre public, des choses beaucoup plus violentes, d'armes à feu, etc. Et il y a des séquences assez troublantes aussi où les policiers disent on ne peut pas faire grand chose en fait. On est désolé, vous nous avez appelé, mais on peut pas faire grand chose. Donc une des différences fondamentales aussi, je pense que vous avez raison, c'est la différence de moyens entre aujourd'hui où la police aux États-Unis est militarisée à outrance et l'époque.
0: Zachary Baquet, le film a été tourné en 68 et il est présenté dès 69. Il y a une grande rapidité d'exécution dans le montage pour Frédéric Wiseman, ce qui a permis peut-être de manière générale d'arriver presque à une cinquantaine de longs métrages présentés durant sa carrière.
2: Alors, ce qui lui permet de faire beaucoup de films, c'est que les tournages durent peu de temps. Par contre, le montage dure plusieurs mois. Il a toujours été protégé et produit par la télévision publique aux États-Unis, ce qui fait qu'il y a toujours eu un petit public fidèle, mais plutôt un public télévisuel. Tous ces films ont été diffusés dans quelques salles dans les grandes villes aux États-Unis. Et paradoxalement, il est beaucoup plus connu et célébré en tant que documentariste important en France.
0: Oui, parce qu'il était francophile.
2: Il était francophile, il a passé toute la dernière partie de sa carrière en France, où il est devenu une espèce de star du documentaire, où on le voyait dans quelques films de fiction aussi.
0: Il s'est intéressé à la gastronomie, aux Folies Bergères, au Crazy Horse Saloon.
2: Et je trouve personnellement que ces films sur des institutions aux États-Unis sont sans doute un peu plus réussis que ceux sur les institutions françaises. Alors je ne sais pas si c'est lié à la compréhension de la langue ou à la compréhension de la culture dans laquelle il a grandi. Mais il a toujours essayé de faire des films. Il y a des contre-exemples sur ce qu'on a appelé les institutions, c'est-à-dire des endroits fermés avec une sorte de hiérarchie implicite, et montrer en fait les enjeux de pouvoir des personnes qui travaillent, qui vivent dans ces institutions-là, soit fermées comme dans un hôpital ou des lycées, soit à une échelle un peu plus large, comme on en parlait tout à l'heure, d'une petite ville dans l'Indiana.
0: Et oui, m'en revient. Oui. En l'occurrence, on revient à Indiana, un de ses derniers films 2018, qui, je crois, avait été présenté ici même à La Salle. Il me semble d'avoir vu ici. Il a réalisé deux films de fiction.
2: Alors, celle-là, je dois avouer que je ne les connais pas. Je les connais moins. Je sais qu'il a réalisé des films de fiction, mais je ne peux pas trop en parler.
0: Notamment La Dernière Lettre, d'après donc, un chapitre de Vie et Destin, le célèbre roman de Vassili Grossman, présenté donc, par une comédienne de la comédie française, Catherine Samy, qui lit en fait, effectivement, cette dernière lettre à son fils, puisqu'il s'agit donc du massacre de Babi Yar
1: en Ukraine.
0: En 1942, c'est de ça dont il s'agit. Zachary Baquet, ce soir, vous allez en même temps remonter le temps parce que Law and Order, et Nicolas Boll est à vos côtés pour le dire, c'est quand même le film qui a été présenté lors de la première édition du Festival de La Salle.
2: Alors j'ai appris ça en arrivant à La Salle, que j'étais ravi de découvrir. Effectivement, on m'a expliqué que Law and Order a été diffusé il y a 25 ans pour la première fois à La Salle. Donc ça fait une sorte de boucle qui se boucle et je suis ravi d'être là pour y participer.
0: Si vous deviez conseiller à quelqu'un qui n'a jamais vu des films de Frédéric Wiseman, à part Law and Order, quel serait votre choix, votre sélection sur trois films? Allez.
2: Alors j'ai une petite tendresse pour les premiers parce qu'ils sont plus courts et ils sont peut-être un peu plus accessibles que des films de 3 heures qui demandent un certain état d'esprit.
0: Une immersion comme lui le faisait.
2: Comme lui le faisait. Je mettrais peut-être en un High School, qui est son deuxième film, qui montre une certaine de tendresse pour une période de lycée, mais aussi la manière dont le lycée commence à régimenter la société des États-Unis avec des règles qui sont mises en place, et une scène assez forte à la fin où la directrice du lycée lit une lettre d'un soldat qui est parti combattre pendant la guerre du Vietnam et qui est un ancien élève du lycée et qui dit « Ah, en fait, finalement, j'étais très content qu'on m'ait tout appris dans ce lycée-là. » Donc je mettrai celui-là peut-être dans mon top 3. Monrovia, dont vous avez parlé aussi, parce que j'aime bien l'étude l'étude d'une petite ville où il fait un peu... le portrait d'une ville en montrant les contradictions, en montrant les différents groupes de population qui interviennent et qui essayent de vivre ensemble.
0: Et Welfare, qui a été présenté d'ailleurs, adapté pour le théâtre, présenté en 2021, je crois, par Julie Deliquet, dans la cour d'honneur du Palais des Papes au moment du Festival d'Avignon.
2: Welfare aussi, mais ce qui est intéressant pour Welfare, c'est que certains critiques ont tendance à dire que c'était un film un peu inutile, parce qu'en fait, enfin inutile, au sens où tout ce qui était montré dans le film, c'est quelque chose que, enfin c'est une critique que j'ai vue en préparant mon intervention tout à l'heure, de certains critiques qui estimaient que tout ce qui était montré dans Welfare, on le savait déjà, et donc finalement ça n'avait pas tant d'intérêt que ça à être filmé, mais je l'aime beaucoup aussi.
0: Merci Zachary Baquet. Donc merci, vous beaucoup. Serez là pour présenter Law and Order et bien sûr dialoguer avec le public à l'issue de la projection qui a lieu à 21h à la Filature. On se quitte bien sûr avec un extrait justement de Law and Order. Merci à vous.
2: Merci.
3: 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I'll show cutie you can't. The hell do you think you are, anyhow? Fucking one of our officers.
4: Huh? You ready to calm down? Okay.
5: Don't put your hands back on my teeth.
4: Yeah.
5: What's your name? Can't talk?
3: Where's the bellboy?
5: Why can't you talk?
3: Where's the bellboy?
5: Let's go, Jeff.
6: Please, I'm telling you. I can't talk with you.
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6: I'll
3: talk with one of our boys. 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
6: Yes, sir.
5: So.
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6: 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That's the guy's truth.
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6: I never, this is one thing they always told me, you can go in the room if he's naked. I never did go in the room. I mean, I just stood to the door and I would put on my clothes, and he kept saying, well, come on in. And I said, well, why don't you put yours on? He put his clothes off and got in the bed, you know. But I wouldn't go in there.
5: You wouldn't.
0: Voilà. Law and Order, un extrait donc du film de Frédéric Wiseman présenté ce soir par Zachary Baquet à 21h à La Filature. Et là, pour l'instant, nous avons le plaisir d'accueillir Lulu Scott pour son film Où deux océans se rencontrent, Where Two Oceans Meet. C'est le titre original. Alors ces deux océans, c'est l'océan Indien et l'océan Atlantique. Où est-ce qu'ils se rencontrent ces océans, Lulu Scott? Quel est le point de rencontre?
8: Alors, merci pour cette invitation de montrer mon film ici.
0: Ah ben, il faut remercier l'équipe de la salle du festival.
8: De parler de ce film ici. Donc, ces deux océans se rencontrent au bout de l'Afrique, donc sur le Cap de Bonne-Espérance, voilà, un peu plus loin de la ville du Cap.
0: Et vous avez une relation particulière avec ce lieu, avec cette ville?
8: Oui. Moi, j'ai passé une grande partie de mon enfance dans cette ville. Et c'est lors d'une rencontre avec un groupe de prisonniers, il y a, on va dire, c'était 2005, donc ça commence à dater, qui m'a beaucoup bouleversée. Je pense parce que c'était une rencontre avec l'histoire de ce pays.
0: L'histoire de l'apartheid.
8: L'histoire, ou plutôt les répercussions de l'histoire de l'apartheid aujourd'hui sur les individus dans ce pays. Et c'était une rencontre très, très forte qui a précipité l'envie de faire un film autour de ça. En fait, la rencontre avec des points de vue différents d'expériences dans ces mêmes lieux qui sont très différents.
0: Cette rencontre, c'est celle d'un homme qui va être emprisonné pendant 24 ans, Fadiel, et de sa famille. Et comme on parlait tout à l'heure d'immersion à propos du cinéma de Frédéric Wyzan, vous allez vous immerger dans cette famille qui vit au Cap.
8: Oui, je vais m'immerger, mais par période, en fait, parce que moi, je vis en France depuis presque 15 ans, et donc j'y allais en Afrique du Sud, au Cap, pour m'immerger dans cette famille, mais par période, c'était pas tout le temps, j'étais pas tout le temps là-bas. Et contrairement à Frédéric Wyzan, c'est mon premier film et j'ai passé 10 ans à le faire, voilà. Et donc, et c'est très personnel. Enfin, il y a un angle où il y a une voix off et ma place est assez importante.
0: C'est une belle fidélité puisque 10 ans à passer justement à suivre ce qui se passe pour Fadiel et sa famille. Et quand même, c'est un pari, votre film, parce qu'il s'agit de filmer l'absence.
8: Oui, c'est vrai que moi, des années, comme 10 ans, c'est long. Et comme c'était mon premier film, je me suis dit, à des moments, je me posais des questions sur le temps que ça prenait et tout le monde attendait de voir ce film. Et à un moment, j'avais parlé avec quelqu'un, un réalisateur, qui m'avait dit, mais en fait, Lulu, si tu veux que des gens, des spectateurs, des spectatrices, font l'expérience de cette absence, il faut le faire avec eux d'abord. Enfin, il faut que toi, tu le fasses aussi. Et c'est un moment où ça m'avait beaucoup rassurée dans ma démarche de lenteur, de prendre le temps, en fait, de rencontrer cette famille autour de l'absence qu'ils étaient en train de vivre et pour faire l'expérience de ça, pour ensuite pouvoir le transmettre à travers un film, en fait.
0: Au contraire d'un film qui sera diffusé demain ici à la salle, l'affaire Abdallah, vous ne rentrez pas dans la prison où Fadiel est enfermé. Par contre, vous filmez l'intérieur de la maison où vit sa famille tout le temps, presque comme une prison. Souvent, vous filmez les rideaux qui, en fait, enclosent la famille.
8: Oui.
0: C'est la sensation que j'ai retirée en voyant votre film. Vous êtes souvent à l'intérieur et on voit la rue à l'extérieur, on voit des gens qui passent dans la rue, mais vous n'allez pas les voir, on ne sort pas à ce moment-là. Vraiment, vous êtes dans la maison, comme peut-être, pour faire sentir justement l'emprisonnement de Fadiel, cet homme, le père de famille, enfermé.
8: Oui, c'était pour plusieurs raisons. En fait, c'est un monde intérieur dans cette famille, de concentrer autour des femmes. Ça, c'était très important pour moi de traduire cette place qui prenait des femmes dans l'absence de Fadi, notamment sa femme Kulsum et sa fille. Et donc, c'était pour créer un espace un peu secure et un espace pour la parole. D'intimité pour la parole, de pouvoir être libérée. Et aussi, c'est un quartier qui est très violent. Il y a beaucoup de... dans le film, pendant le film, on parle
0: Il y a une séquence d'ailleurs où il se passe de la violence, des coups de feu à l'extérieur.
8: Coups de feu et qu'on ne se sent pas vraiment sécure même dans les maisons. Donc il y a quelque chose de ça, de cette violence extérieure que j'avais envie de traduire par ce choix de filmer de l'intérieur. Et aussi, plutôt que l'absence de Fadil, c'est aussi les répercussions et l'effet de son enfermement et ses choix sur sa famille. Que quelque part, ça les a aussi enfermés dans leur façon de vivre. Parce qu'ils sont pas enfermés dans la prison, mais ils sont, par procuration, ils vivent cet enfermement. Oui.
0: Les rideaux sont les barreaux de cette famille. Oui.
1: Oui, dans l'attente, en fait, ils sont dans l'attente et cette attente les empêche en fait de s'éloigner. On a, par exemple, vous parlez de la fille du couple, Mariam. Elle peut pas se projeter de commencer sa vie, de tomber amoureuse, d'aller se marier, d'aller plus loin, parce que elle voudrait être là et Fadil, son père, le lui fait sentir d'être là quand il sortira. Mais ça dure 20 ans. Et c'est ce qui est impressionnant, c'est que Fadil est entré en prison à cause de séquences criminelles. Et en fait, la situation n'a pas... On a l'impression qu'elle n'a pas bougé. Elle a bougé, mais finalement, la violence, elle est toujours là depuis tout ce temps. C'est assez impressionnant. Votre place, votre place, parce que vous êtes la messagère, en fait. Vous apportez des images à Fadil d'année après année. En plus, on a cette longue durée tout le temps, cette longue durée. Vous apportez des images de plages, de promenades, de trekking dans l'arrière-pays qui est magnifique. Mais votre place, elle est vraiment très délicate d'être au milieu de ce couple. C'est assez impressionnant. Comment vous l'avez vécu ?
8: Oui, cette place, c'est vrai que avec la rencontre de Fadil, on s'est rencontrés autour d'une sorte d'amour pour les paysages de l'Afrique du Sud, enfin des paysages autour du Cap. Donc ça, c'était notre lien et je pense que c'était c'est la chose qui a vraiment l'élément déclencheur de ce désir de film, que c'était une histoire d'amour entre moi et ce pays, en fait, qui compliqué aussi, comme toutes les histoires d'amour. Et donc, notre relation avec Fadil, c'était vraiment construit autour de cet échange. Et ces échanges de points de vue, d'expérience autour de ces mêmes lieux. Et c'est pour ça que moi, je voulais que je sois un personnage dans le film pour montrer ces différents points de vue et ces différentes expériences des mêmes endroits pour montrer des...
0: Par votre voix off.
8: Par moi, mon voix off, qui est des échanges épistolaires entre moi et Fadil.
1: Par exemple, la plage que lui décrit comme un lieu magnifique, libre, où il est libre d'y aller, de venir et tout. Vous dites, non, moi je passerai pas ma soirée à la plage, c'est pas possible. Le risque est trop grand.
8: Oui, c'est la première fois que je suis allée à cette plage, je me rappelle très bien. C'est la première fois que je suis allée au Cap, j'avais 9 ans. Et quand je suis arrivée, on est allé direct à cette plage, Muizenbok.
0: Là
8: et...
0: où les deux océans se
8: rencontrent. Non, c'est pas où ils se rencontrent, non, mais c'est la plage où lui, il allait beaucoup. D'accord, pour... Et il y avait quelqu'un qui nous a braqué la voiture. Donc c'était un souvenir très fort de... Même, j'adore cette plage, mais c'est différentes expériences avec la violence aussi, parce que moi, la violence était assez réelle en tant que jeune enfant adolescente, mais j'étais jamais vraiment confrontée à la violence comme cette famille était dans leur vie, enfin tout le monde, et dans ces quartiers où tous les jours il y a vraiment des meurtres, la violence est très proche.
0: Et prégnante.
8: Et donc, pour continuer, cet échange d'abord avec Fadil m'a amené à vouloir rencontrer sa famille parce qu'il parlait beaucoup d'eux et de Coulson. Et moi, je romantisais un peu leur histoire d'amour au début. Enfin, c'était, voilà. Après, je suis allée rencontrer Coulson avec ma caméra tout de suite. Comme je filmais des endroits dont il me parlait Fadil, je suis allée à la maison avec la caméra et j'ai commencé à filmer tout de suite. Donc, notre relation avec Coulson, c'était... Ça a démarré comme ça, avec la caméra et avec des questions autour de sa vie et son expérience de cette situation. Et donc, c'était... On avait une relation plus intime dans la parole de ce qu'elle était en train de vivre.
1: On a aussi un portrait finalement d'un aspect de l'Afrique du Sud, de la composition des habitants de l'Afrique du Sud. Là, on est dans une famille, on entend Koulsoum, Mariam, Fadil. C'est une famille...
0: Le fils aussi qui est plus discret,
1: oui,
0: Youssouf.
1: Et qui est une famille musulmane, une famille... avec des origines qui se rêvent irlandaises, asiatiques, voilà, l'Indonésie, et qui habitent ce township. Donc ils sont ni noirs ni blancs, ils sont entre les deux. Ce township qui est une zone résidentielle, c'est des petits pavillons. S'il n'y avait pas cette violence, on pourrait presque imaginer que ça se passe bien. C'est voilà, cette réalité de l'Afrique du Sud, c'est quelque chose sur laquelle on n'est pas habitué non plus. C'est une belle découverte, je trouve.
0: Oui. Lulu Scott.
8: Oui.
0: Oui.
8: Ah,
1: de parler de cette township.
8: Oui, c'est vrai que dans ces townships, c'est assez étrange comme endroit, parce que comme c'était construit pendant les années 60, les rues sont très droites. Enfin, c'est vraiment des grilles. Et même, il y a des noms de rues qui étaient les mêmes, des noms de rues dans le centre-ville. Enfin, cette idée de déplacer les gens et renommer les rues pareillement, qui est d'une double violence, je trouve, mais qui sont, comme vous dites, ils sont à côté de l'océan Indien, justement, très, très près. Donc, c'est assez beau. On voit des montagnes. C'est des... Enfin, donc, sans la violence, c'est des endroits où la vie, ça pourrait être assez douce. Mais il y a aujourd'hui encore quelque chose qui enfin de l'ordre de violence qui est pas qui diminue pas en tout cas.
0: Mais les enfants et surtout Koulsoum font face à cette violence par un beau dynamisme, de la joie. Il y a à aucun moment ils ne cèdent, semble-t-il, justement au défaitisme. À la tristesse qui gagne, même s'il y a des moments, bien sûr, de tristesse, d'abandon, mais toujours Koulsoum reprend le dessus. Elle est formidable, cette femme.
8: Oui. Non, ça, c'était très important pour moi depuis le début, parce que c'est aussi quelque chose qui m'avait frappée chez elle. Et dans cette maison, de la force de...
0: Ouais.
8: De joie,
0: d'énergie.
8: D'énergie, de tout, surtout chez les femmes. Encore une fois, c'était quelque chose qui était très forte et c'était important pour moi de montrer ça dans le film et pas Coulsoum dans une attente triste.
0: On ne dira pas ce qui se passe dans le dernier quart du film, votre film, Voyage to Ocean Smith. Il faut pour cela aller le découvrir tout à l'heure à 16h15 à la Filature. Mais je voudrais dire que comme vous parliez tout à l'heure de la beauté des extérieurs aux alentours du Cap, vos plans de coupe souvent sont très picturaux, on dirait de vraies peintures par moments.
8: Oui, oui, le titre du film, Là où deux océans se rencontrent, c'est une métaphore, à la fois une métaphore et ça situe géographiquement le film. Donc c'est vraiment cet endroit où les deux océans se rencontrent. Mais ça parle de l'histoire de l'Afrique du Sud, qu'on connaît, enfin l'histoire récente qui est basée sur la séparation, la discrimination. Oui. Et moi, j'avais envie que ça habite les paysages qui sont très beaux, mais qui, géographiquement, je parle de cette séparation qui existe encore aujourd'hui, justement géographiquement, l'apartheid n'existe plus.
0: Officiellement,
8: mais il y a des choses qui restent dans la géographie de cette ville. Et j'avais envie de traduire ça tout dans sa beauté, mais avec pas en oubliant cet héritage de séparation.
0: Vous continuez à retourner en Afrique du Sud, Lulu Scott?
8: Oui, je retourne. J'ai ma famille là-bas, mais c'est vrai que ce film était un lien particulier avec ce pays qui me manque déjà beaucoup. Et voilà, mais je continue. J'ai un lien avec la famille encore très forte, très fort. Et justement, aujourd'hui,
0: Koussama. Et avec cette famille de Fadil,
8: oui,
0: de
8: Koussama, avec
0: et les enfants.
8: Cette famille, je veux dire la famille dans le film.
0: Et votre famille.
8: Et mon famille.
0: Merci, Lulu Scott, d'être venu sous l'étoile de Radio Grille Ouverte pour présenter votre film. Donc, à 16h15 à la Filature. Merci.
8: Merci à vous.
0: Alors, on va se quitter, non pas avec, parce que je n'ai pas trouvé de bande-annonce, mais on va se quitter avec une bande-annonce d'un autre film qui est présenté aujourd'hui et d'un auteur que nous avions reçu hier, en l'occurrence Malais en son exil, film de Denis Gerbrandt, qui sera présenté juste après le vôtre, toujours à la Filature, entre donc Where Two Oceans Meet et Law and Order, Malais en son exil de Denis Gerbrandt.
9: Et ta femme, tu l'avais au téléphone?
10: Oui, je l'avais au téléphone.
9: Tu lui téléphones tous les jours?
10: Pas tous les jours. Si j'ai de crédit, c'est de temps en temps. Si j'ai de crédit, je l'appelle. Je prends des nouvelles là-bas.
9: Ouais.
10: Et je l'informe de ma situation.
9: Ouais.
10: Voilà.
9: Ça fait combien de temps que tu ne l'as pas vue, ta femme?
10: Ça fait au moins 7 ans maintenant, je ne l'ai pas vu, je ne suis pas parti. Je ne suis pas parti d'abord.
9: Et quand tu l'appelles comme ça, ça te fait quel sentiment?
10: Ça me fait un sentiment de plaisir. Je suis très content de l'avoir, un téléphone comme ça.
9: Ouais.
10: Je supporte cela. Mais je ne veux pas que mes enfants souffrent encore,
9: oui,
10: comme moi.
9: Oui.
10: Jamais. Je ne le veux pas.

0: Radio Grille Ouverte en direct donc du festival du film documentaire de La Salle. Nous sommes sur la place centrale du village. Vous pouvez bien sûr nous retrouver si vous êtes dans les parages de La Salle à l'occasion de ce festival. Nous recevons Luz Balana. Bonjour.
1: Bonjour.
0: Bonjour. Et dans le programme, vous êtes présentée comme La Salloise.
1: Eh bien, c'est vrai.
0: C'est vrai ?
1: Oui, j'habite ici depuis 2018.
0: Et pourtant, votre film se passe à Buenos Aires.
1: Et oui, parce qu'en 2018, je suis revenue en France après 7 ans passés en Argentine. Et du coup, les tournages, ça a été des voyages, deux voyages en fait, que j'ai dû faire en Argentine pour filmer et pour voir la famille et les amis.
0: Votre film Tango sin miedo sera présenté en projection test avant sortie nationale et internationale. C'est pas un peu, on vous met la pression là, une projection test.
1: C'est vrai, hein. En fait, c'est une avant-avant-première qui me permettra peut-être aussi de présenter le film en avant-première dans d'autres festivals et qui.

0: Et expliquant que le tango venait des maisons closes, que c'était porté par les marlous, les femmes et les hommes de mauvaise vie, bon, et tout cet aspect, et même Borges, à un moment donné, s'est rapproché de Videla, le dictateur argentin. Oui. Il y a une photo célèbre, tristement célèbre, de Borges qui serre la main de Videla, et il a même salué Pinochet, c'est dire. Oui. Bon, et après, bon, il s'en est aperçu qu'il avait fait des erreurs. Mais là, vous nous présentez une autre forme de tango, le tango contemporain, est porté essentiellement par des femmes.
1: C'est ça. Moi, je pense que le tango, mais comme toutes les expressions artistiques, ne sont jamais machistes ou n'ont pas de caractéristiques intrinsèques, mais qu'elles sont juste le reflet de ce qu'est la société à un moment donné. Donc, c'est un peu une photo de la société. Donc, évidemment que le tango des années 1920, bah, c'était un tango macho. Ça lui colle à la peau, malheureusement. Ouais. Et puis moi, quand je vais danser, parce que je suis danseuse au départ, quand je vais danser dans des milongas, là, en France, on me dit « Ah oui, il faut faire comme ça, comme ci, comme ça. » Vraiment, on essaye d'adopter cette espèce de costume du macho des années 20, je trouve ça un peu dommage. D'autant que j'ai vécu effectivement d'autres choses. J'ai eu la chance de vivre les grandes années du féminisme en Argentine avant que ne passe la loi permettant, enfin légalisant l'avortement. Donc il y avait vraiment une émulation incroyable et ça a touché toutes les sphères de la société et comme d'autres, les artistes de tango qui se sont réunis, qui ont créé des collectifs. Pour dire en fait « El tango ya no es macho », le tango n'est plus macho, parce que c'était aussi une chanson très célèbre qui disait « El tango es fuerte, el tango es macho », le tango est macho, le tango est fort. Et elle défend l'idée que le tango peut être tout autre chose.
0: Alors, avec vous, on s'aperçoit que le tango a une portée politique et sociale.
1: Oui.
0: Avec votre film,
1: oui. Oui, oui, c'était l'idée de montrer un petit peu ça. C'est encore une fois, le tango, c'est vraiment une expression avec une grande poésie, une grande recherche autour des paroles et de la poésie, et une poésie qui est insérée vraiment dans la société et portée par des gens qui eux-mêmes, en général, les artistes à Buenos Aires, je pense qu'ils prennent en charge ce que c'est que la culture populaire. Ils sont vraiment au contact des gens. Ils donnent souvent des ateliers de musique. Enfin voilà, ce sont des gens qui sont en première ligne et qui essayent de faire entendre leur position face à ce qui se passe. Donc quand j'ai commencé le film, c'était Mauricio Macri qui était gouverneur de la ville de Buenos Aires, et c'était déjà, enfin non pardon, qui était président à cette époque-là, et donc c'était déjà très problématique, mais c'était un libéralisme, j'ai envie de dire classique, et puis là l'arrivée de Milei, ça nous a pris de court, enfin moi j'étais très surprise en fait.
0: Votre film va suivre précisément l'arrivée de Milei, de candidat jusqu'à être président au moment, avec l'énorme déception que cela représente pour une bonne part de la société argentine, et notamment les quatre jeunes femmes que vous nous présentez plus spécialement, qui évoluent dans un univers queer et qui précisément montrent que le tango est facteur de transformation sociale.
1: Oui, en fait, je pense que Milei a pris de court quand même beaucoup de gens. C'est un outsider qui est arrivé, qui a débarqué très très vite. Je crois qu'on a eu un exemple un petit peu similaire en France d'un chroniqueur qui d'un seul coup fait le buzz et puis se présente au présidentiel. Et, bon, en France, il n'a pas gagné, mais là-bas, oui. Et effectivement, avec un discours extrêmement violent, extrêmement radical, donc très problématique. Et oui, le tango, c'est aussi un espace où on danse, où les corps se retrouvent, se touchent. Et donc, c'est aussi l'espace où on peut expérimenter une autre manière de communiquer entre hommes, femmes, etc.
0: Il y a le tango conservateur, mais il y a aussi les tangos libertaires.
1: Oui, tout à fait. Alors, libertaire, avec ce mot qui a été un peu confisqué par Milei là, ces dernières
0: années. Pas libertarien.
1: Ouais. Et oui.
0: Attention, faisons la nuance entre libertaire et libertarien.
1: Oui, mais en espagnol, on dit pareil. Donc,
0: oui, effectivement. Voilà. C'est pas le cas en français.
1: Eh oui, on a bien fait de faire la différence, mais là-bas, il avait un peu confisqué le mot. Et c'est vrai que oui, il y a par exemple un groupe qui s'appelle le Quinteto Negro de la Boca, donc qu'on voit pas mal dans le film, qui a eu à cœur de faire plusieurs disques autour de Osvaldo Bayer, par exemple, qui est une grande figure politique en Argentine, qui est décédée il n'y a pas très longtemps. Ce sont effectivement qui étaient libertaires, et les tangos retracent un petit peu tout ça.
2: Alors peut-être qu'en espagnol, il faut dire plutôt anarchiste. Ils ont d'ailleurs publié un disque, plutôt c'est ça, le tango anarchiste.
1: Exactement.
2: Et votre film, justement, en capturant cette période électorale, en fait, vous embarquez sur un spectre de la société argentine qui est assez large. Vous allez rencontrer les maires de la place de Mai, vous allez rencontrer donc les manifestants des foulards verts, c'était la couleur justement pour

0: a mené cette loi sur l'avortement en Argentine. Et puis, voilà, vous brossez un portrait de la ville de Buenos Aires et de ces nouveaux, de ce milieu underground, mais qui tient la rue.
1: Oui.
0: Qui tient la rue.
1: Oui, oui. Oui, il y a quelque chose que j'ai trouvé en habitant en Argentine, moi, personnellement, qui m'a beaucoup touchée. À l'époque, je pense que mon implication politique en France était assez faible, puis j'étais très jeune aussi. Et là-bas, je me suis rendu compte à quel point on pouvait manifester, être en politique et être dans la joie quand même, la joie du partage, la joie d'être ensemble.
0: Les cantines solidaires, par exemple.
1: Voilà, les cantines solidaires, même les manifestations, en fait, dans la rue. Et puis, une notion un peu désuète, juste l'amour. Les mères de la place de Mai, tout ce qu'elles ont fait, c'est par amour très très fort pour leurs enfants disparus. Et je pense que toutes ces luttes portées par des femmes, elles ont ça en commun, en fait, de regrouper, d'être plus dans la recherche d'un monde, un peu idéaliste, mais d'un monde où l'amour aurait une vraie place, en fait.
2: Les mères, les grands-mères et aujourd'hui leurs petites filles. Mais la question du genre est très présente dans votre film. Elle est au centre des préoccupations de ces jeunes tangueras.
1: C'est vrai, c'est pas, je dirais pas que c'est le sujet du film. En revanche, moi j'ai évolué pas mal dans les milieux féministes là-bas en Argentine. Donc j'ai rencontré plein de personnages riches et en couleur. Mais j'ai retenu ces quatre personnages que vous avez vus, dont au moins trois sont plutôt queer. Il y a Ana et Brisa qui sont en couple, donc qui sont plutôt lesbiennes. Il y a Vito qui est une personne non genrée. Enfin, on peut dire... non-binaire et Cynthia qui est plus classiquement féministe. Donc ça amène, en fait, quand on les observe, ça amène à se questionner certainement autour du genre. Après, ça n'est pas à proprement dit le sujet du film.
2: Non, juste c'est pas le sujet, mais elles sont au centre du film. Ce sont les quatre protagonistes que vous suivez, donc inévitablement, voilà.
1: C'est vrai. Ouais. C'est vrai, on les voit évoluer et on voit que ces personnes-là, au-delà de la question du genre, ont des préoccupations, en fait, par exemple, autour de la musique, tout simplement. Ce sont des virtuoses autour de la politique de manière générale, la politique de Milei. Donc voilà, volontairement. C'est vrai qu'on voit toutes ces personnes-là, mais j'ai vraiment eu à cœur de pas approfondir tant que ça avec elles les questions autour du genre, etc., parce que c'était pas le sujet. En revanche, c'était pas le sujet principal. En revanche, pour moi, les montrer, faire en sorte qu'on voit, en fait, que le tango, ça n'est pas que des hommes,
2: n'est
1: plus macho. ça me tenait à cœur. Ouais.
0: Et on parlait de musique, vous passez d'ailleurs beaucoup de temps, il y a deux ou trois chansons que vous montrez complètement, d'ailleurs des créations contemporaines, donc des années 2000, et où on voit que le tango, c'est le violon, c'est le bandoneon, c'est le piano, il peut y avoir 1000 versions, en fait, de tango qui prend tous les instruments. Et comme le tango au XXe siècle qui a essaimé dans le monde, est-ce que... Ce qui est bien dans ce film, c'est peut-être que vous allez planter une graine ici, parce qu'il a essaimé, par exemple, en Finlande, c'est devenu une danse nationale en Finlande, mais très codée, mais je ne sais pas, il y a à la fois l'improvisation, mais aussi le code, et puis le toucher des corps, comme vous disiez tout à l'heure, c'est une danse qui se danse en couple, qui se danse où on bouge sans se toucher, sans se frôler, on se frôle. Et puis, il y a cet enjeu-là également de danser en couple.
1: Oui, tout à fait. Donc, écoutez, si le film doit faire des émules ici, j'en serais ravie autour de la musique. C'est vrai que le tango, aujourd'hui, il est protéiforme. Il y a plein de manières de l'envisager. Puis, il y a quelque chose qui est très beau que j'ai voulu un peu retranscrire dans le film, qui est cette idée que le tango, c'est à la base, c'est du bruit et c'est de la crasse. C'est
0: le crin-crin du violon.
1: C'est ça, exactement. C'est tous ces bruits qui sont mis en musique. Donc ça permet aussi de le ramener vers notre époque qui est très bruyante, justement, et de voir plein de choses. Sur votre question par rapport au corps, oui, c'est vrai que c'est très particulier. Le tango, il y a une grand-mère de la place de Mai qui dit « Nous, on est le peuple de l'abrazo », donc de l'étreinte. Et c'est vrai que c'est quelque chose d'assez latin, en tout cas qu'on trouve dans les pays latins, peut-être un peu moins ailleurs, mais le tango se danse hyper bien au Japon, dans tous les pays. Donc je pense que ça ramène Ça peut amener à se questionner sur le rapport qu'on a à son propre corps, au corps de l'autre, et à la communication surtout, parce que vous avez dit c'est de l'improvisation, c'est vrai, mais ça nécessite d'être très à l'écoute des autres, une écoute sensorielle en fait.
2: Luz Balana, justement, c'est la fin du texte de Nicolas Boll qui présente votre film. Nous sommes un peuple de l'accolade et du regard dans les yeux. C'est ce qu'il souhaite d'ailleurs. Merci d'être venu nous regarder dans les yeux, Luz Balana. Votre film Merci. Tango sin miedo sera présenté demain à 18h15 au foyer comme projection test pour les Lassalois. Merci. On se quitte avec précisément Cinti Trigo et Patricia Balanca.
1: Merci beaucoup.

0: RGO, Radio Grille Ouverte, en direct du festival documentaire de La Salle. Et nous recevons maintenant Juliette Cazanave pour son film Fratrie, un film qui retrace l'histoire familiale de 9 enfants âgés de 80 ans, autour des 80 ans. Donc on va, avec votre film, dresser une histoire d'une famille depuis les années 30-40 quasiment, jusqu'à aujourd'hui. Fratrie, c'est l'histoire de la famille Lénart. Et on est à La Salle, on est dans un pays cévenol, on n'est pas loin de Montpellier. La famille Lénart, c'est une famille très connue, notamment de Pasteur. Mais ces 9 enfants ont des destins vraiment qui ont éclaté dans toutes les directions. Comment avez-vous d'abord rencontré cette famille ?
1: C'est une famille avec laquelle je suis apparentée par alliance. Donc ce n'est pas ma famille, mais l'un des protagonistes a épousé la sœur de ma mère, voilà, pour le faire court.
2: Vous êtes petite fille d'apparentée, oui.
1: Je suis nièce d'apparentée. Et par ailleurs, je suis petite fille de pasteur moi-même. Et donc j'ai été extrêmement touchée, je dois dire, hier, de cette projection au temple. Voilà, qui était un moment assez... assez symbolique pour moi, et je suis aussi très curieuse et très heureuse de le montrer en terre protestante, ce que je n'avais pas fait jusqu'à présent. Voilà. Donc j'étais très curieuse d'entendre les réactions des spectateurs hier, et des parpaillots en particulier. Et
0: oui, parce que le regard il va être assez différent entre les différentes régions dans lesquelles vous allez le présenter. Alors, votre dispositif, il est très particulier. C'est un film en noir et blanc, avec un grain très fin. Et vous avez un plan fixe avec une très belle caméra sur scène dans un théâtre.
2: Dans un théâtre, oui. Pourquoi un théâtre ?
1: Alors, c'est un film de parole. Ce qui m'intéressait, c'était pas... Alors, contrairement à ce que vous avez dit, c'est pas l'histoire d'une famille, c'est l'histoire d'une fratrie. Ce qui est très important, parce que c'est... Bon, comme le nom l'indique, c'est de ça qu'il s'agit, c'est ça qui m'intéresse.
0: De la place de chacun d'eux.
1: Voilà, c'est vraiment la question de savoir comment on se construit dans une fratrie, comment on se construit avec ou contre ses frères et sœurs. C'est cette chose-là qui m'a intéressée. Sur le dispositif... Pour raconter cette question de la position de chacun, c'est une question très subjective et donc j'avais besoin de la parole. Le cinéma direct n'aurait pas été à même de raconter cette chose-là. Donc c'est un film de parole et ma question c'était comment je fais pour tenir en haleine les spectateurs pendant une heure et demie avec des protagonistes qui sont face caméra et qui racontent leur vie et leur histoire. Et j'avais besoin donc d'une grande concentration, de permettre au spectateur de se concentrer, de lui donner envie aussi de regarder cette image. Donc j'ai apporté beaucoup d'attention à l'image. Et il me semblait que le noir et blanc permettait cette concentration, qu'il embellissait aussi les personnages, qu'il les sublimait même d'une certaine façon, et qui permettait au spectateur d'être vraiment complètement en concentration, oui, avec les protagonistes. Alors, on a tourné avec les deux seules caméras noir et blanc qui existent en France. Ce sont des RED noir et blanc, parce qu'on peut aussi faire du noir et blanc en filmant en couleur et en retirant la couleur. Mais ce n'est pas si beau. Voilà, donc je voulais vraiment...
2: Parce que, comme le disait Laurent, il y a un très beau grain d'image, et embelli par la lumière, justement, par les plans de feu.
1: Et ça, c'est grâce au chef opérateur qui s'appelle Jean-Marc Bouzou, qui est quelqu'un d'extraordinaire, voilà, qui a fait une très très belle image. Et la question de la scène, de la pièce, de la scène de théâtre, c'est parce que j'avais envie qu'il soit clair pour le spectateur que les protagonistes étaient venus déposer leur histoire et la présenter au spectateur. Voilà, donc on introduit le film en disant clairement ces personnes viennent sur scène et ils vont raconter leur histoire dans une attitude active, on va dire.
2: D'ailleurs, l'un d'eux a été homme de théâtre.
1: Absolument, et ça se voit.
2: Ça s'entend, ça se voit.
1: Oui.
0: Alors, on va découvrir justement la place de l'aîné. Alors, malheureusement, deux absents qui sont décédés. Comme je l'ai dit à l'entrée, les personnes sont âgées. Et on a le portrait de l'aîné, de la puinée, et jusqu'à au Benjamin. Et puis les groupes qui se forment, les alliances qui se forment entre frères et sœurs et les variations au cours de l'enfance, l'adolescence, la vie adulte, la carrière aussi. c'est une progression comme cela.
1: Tout à fait. La question que je leur pose à tous au début, c'est mais les gens qui viennent de familles nombreuses me comprendront. Dans les familles nombreuses, on dit souvent quel numéro on est. On est le numéro 3, le numéro 6. Et donc, je leur ai demandé de se positionner par rapport à ça. Et tous ont une petite phrase très rapide au début, mais qui pose tout de suite les choses. Je suis le numéro 2, c'est la meilleure place. Je suis le numéro 5, c'est le sandwich. Chacun a une position où je suis la numéro 6. Et le numéro 6, ça compte pas. Et ce qui, moi, m'a complètement passionnée dans la fabrication du film, c'est de découvrir qu'en fin de parcours, à la fin de leur vie, finalement, chacun d'entre eux a gardé la même place que celle qu'il avait au début. Voilà, donc je crois qu'il y a un très fort déterminisme, en fait, que les frères et sœurs, alors on en parle peu, moi je trouve que c'est l'angle mort de la psychanalyse, on parle beaucoup de l'ascendance et assez peu de la ligne horizontale, donc de ce que les frères et sœurs...
0: Vivent
1: entre eux, ou ont comme influence les uns sur les autres. Et là, je pense que la question de la place, le film démontre que la question de la place est complètement cruciale.
0: Alors, il y a quand même en creux, en arrière-plan, ils parlent quand même de leur père, de leur mère, de qui était leur père, qui était leur mère. Mais c'est vrai que ce n'est pas le sujet principal, c'est vraiment leur position, leur place et leur relation bonne. Moins bonnes parfois avec leurs frères ou leurs sœurs.
1: Oui, oui, tout à fait. Je suis toujours très amusée de me rendre compte que les spectateurs, quand ils sortent du film, me disent « mais moi je suis le numéro 3, moi je suis le numéro 6 », enfin, et qu'ils s'identifient beaucoup à certains des personnages et pas forcément à ceux qu'on croit d'ailleurs.
2: Et vous-même, vous avez des frères et sœurs, Juliette Cazenave ?
1: Oui, je suis une troisième sur trois.
2: Merci Juliette Cazenave. Votre film sera présenté non pas au Temple aujourd'hui, alors peut-être là ça sera différent comme réaction de la part des spectateurs, mais comme je le disais il y a un instant, je sais déjà qu'au foyer où sera présenté votre film à 13h45, eh bien il semblerait que la séance soit déjà complète.
1: C'est
2: il semblerait, je laisse quand même planer encore un peu d'ouverture avec ce conditionnel. Merci, on va se quitter bien sûr en musique. Et comme ma foi, ce soir, j'espère qu'il ne fera pas trop frais, eh bien ce sera l'occasion de se réchauffer peut-être avec le concert de ce soir animé par les Cardabels. Merci Juliette Cazenave d'être venue à notre micro.
1: Merci à vous.
2: Merci à l'équipe d'Addict d'avoir été présente. On se retrouve bien sûr tous avec François et Laurent demain à la même heure à partir de midi pour la troisième journée ici en direct depuis le Festival international du film documentaire de La Salle. Au revoir.
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1: Bonjour à tous et à toutes. Nous vous accueillons sur Radio Grille Ouverte dans le cadre du Festival Passeurs de Livres 2026 qui se déroule autour du thème « Difficile liberté ». Cette chronique vous est présentée par Betsabé et Sonam et nous y aborderons les thèmes de la liberté et de la construction de l'identité individuelle.
2: Être libre, mais à quel prix ? On associe tous la liberté à une idée assez simple, faire ce qu'on veut, choisir sa vie, être soi-même. C'est d'ailleurs comme ça qu'on nous la présente aujourd'hui. Dans nos sociétés, être libre, ce serait avant tout pouvoir choisir ses études, son métier, ses opinions, son identité. Mais en réalité, cette vision est un peu trompeuse, parce que les choix ne sont pas totalement libres. Comme l'explique l'historienne Sophia Rosenfeld, notre conception de la liberté est très influencée par un modèle consumériste. On pense être libre parce qu'on a plusieurs options. Pourtant, ces options sont déjà construites, limitées, organisées par la société. On ne choisit pas dans le vide, on choisit dans un cadre.
1: Et ce cadre est d'autant plus puissant qu'on ne le voit pas toujours. Il est partout, dans notre éducation, dans notre milieu social, dans les normes qu'on intègre dès l'enfance. Progressivement, on apprend à se comporter comme il faut, à parler d'une certaine manière, à adopter certaines attitudes. Le sociologue Arnaud Esquer montre bien que cette pression ne passe pas forcément par des interdictions directes, elle passe plutôt par une forme d'autocensure. On anticipe les réactions, on évite de dire ce qui pourrait déranger, et au final, la contrainte ne vient plus seulement de l'extérieur, elle devient intérieure. On finit par se limiter soi-même.
2: Et c'est là que la question de l'identité devient centrale, parce qu'on a souvent l'impression que notre identité est personnelle, intime, qu'elle nous appartient totalement. Mais en réalité, elle se construit toujours en lien avec les autres. Notre famille, notre milieu social, notre éducation influencent profondément ce que l'on devient. Même nos choix d'orientation ou de métier ne sont pas neutres, ils dépendent des ressources auxquelles on a accès, des modèles qu'on nous propose, des attentes qu'on intériorise.
1: D'ailleurs, dans notre société, l'identité est très souvent liée au travail. Quand on se présente, on parle de ce qu'on fait ou de ce qu'on veut faire, on dit « je veux devenir », comme si notre identité se résumait à un futur métier. Cela montre à quel point notre place dans la société influence la manière dont on se définit. Et cette logique ne s'arrête pas là. Même ce qu'on considère comme très personnel, comme notre apparence ou notre style, est en réalité encadré. Nos vêtements, notre manière de parler, notre attitude sont influencés par des tendances, des normes, des attentes collectives.
2: Voilà un paradoxe assez frappant. Puisqu'on nous encourage en permanence à être unique, à affirmer notre singularité, à être nous-mêmes. Mais cette injonction reste encadrée. Elle n'est acceptable que tant qu'elle ne remet pas trop en cause les normes. En d'autres termes, être différent, oui, mais pas trop. Il faut se démarquer, mais sans sortir du cadre.
1: Et les réseaux sociaux accentuent encore cette contradiction. Ils donnent l'impression qu'on peut s'exprimer librement, montrer qui l'on est. Mais en réalité, ils imposent aussi des modèles, des codes. On se compare, on se met en scène, on cherche la validation des autres. Finalement, chacun essaie d'être unique, mais tout en restant conforme à ce qui est valorisé.
2: Dans ce contexte, être soi-même devient un véritable défi. Cela peut même devenir une forme de courage. Pas forcément une révolte spectaculaire, mais une résistance plus discrète, plus intérieure. Puisque être soi, c'est parfois refuser une trajectoire toute tracée, assumer une identité qui ne correspond pas aux attentes, sortir des rôles qu'on nous assigne.
1: Mais être soi, c'est prendre le risque de déplaire, de ne pas être compris, voire d'être mis à l'écart. Et c'est sans doute pour cela que la liberté peut faire peur, parce qu'elle implique une responsabilité. Être libre, ce n'est pas seulement avoir des choix, c'est aussi devoir les assumer ainsi que leurs conséquences.
2: Finalement, être libre, ce n'est peut-être pas simplement choisir entre plusieurs options. C'est peut-être quelque chose de plus exigeant. La capacité de rester fidèle à soi-même, même quand cela dérange, même quand cela complique les choses.
1: Et si la liberté était justement là, dans cette tension entre ce que la société attend de nous et ce que nous voulons vraiment être? Nous arrivons déjà à la fin de cette chronique, alors un grand merci pour votre écoute et nous vous rappelons que celle-ci est toujours disponible sur le site de RGO, dans la rubrique Passeurs de livres. C'était Betsabé et Sonam, bonne journée et à bientôt pour une nouvelle chronique avec l'équipe de Passeurs de livres.

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1: Jazzine présente Caravan Memory. Une plongée dans les archives et la mémoire sonore des festivals jazz en France avec celles et ceux qui en ont écrit l'histoire.
2: No, I've stopped telling jokes now. This is the real thing. Sorry.
1: Une série conçue par Jean-Paul Gambier.
2: I know you guys know the difference, even if you don't want to acknowledge it. Here we go.
1: Une série qui débute par un hors-série, voilà qui pourra sembler quelque peu déroutant, mais disons que c'est l'occasion qui nous le dicte, en quelque sorte. Pour ce galop d'essai, ce n'est donc pas à proprement parler dans les archives des festivals que nous allons nous plonger, mais dans celles personnelles, sensibles et radiophoniques de Jean-Paul Gambier, en des circonstances tristement particulières, puisqu'il s'agit aujourd'hui de rendre hommage au musicien, compositeur, arrangeur et chef d'orchestre britannique Mike Westbrook, qui vient de nous quitter à l'âge de 90 ans, c'était le 11 avril dernier. Mr. and Mrs. Westbrook, Mike et Kate étaient les invités de Jean-Paul sur les ondes d'une radio associative montpelliéraine à la veille d'un concert à l'Opéra Comédie de Montpellier dans le cadre d'une programmation Jazz à l'Opéra. C'était en décembre 1985, figurez-vous, et au-delà du très navrant contexte qui préside à sa diffusion, admettons que cet enregistrement vieux de 41 ans, forcément émouvant à bien des égards, occupe ici sa juste place de « premier de cordée » entre guillemets dans une série que nous aurons le plaisir de vous dévoiler au fil des mois à venir. Une place première, pionnière, aux avant poste, un peu à l'image de ce que fut la trajectoire artistique de Mike Westbrook.
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0: sûrement reconnu une version quelque peu spéciale de Airmail Special que nous devons à Mike Westbrook sur un tout dernier album que vous venez de sortir et qui s'appelle Peer Rides.
1: Peer Rides, oui.
0: Et qui est un album qui a été sorti à l'occasion d'un spectacle de danse qui a eu lieu en Angleterre.
1: Oui, oui, nous avons fait une tournée avec cette compagnie de danse, Extemporary Dance. Kate et moi, et Peter Wyman, qui joue alto saxophone, et Brian Godding, qui joue guitare, et aussi synthétiseur, avec la batterie sur cette track, c'est le synthétiseur. C'est pas un vrai batteur.
0: Je suis très heureux de vous accueillir, et je tiens à vous remercier d'avoir bien voulu faire cette émission en français, un français que je sais excellent de votre part.
2: Juger après.
1: Oui.
0: Mais nous avons déjà commencé à juger, je crois. Je rappellerai quand même que ça n'est pas la première fois que vous venez dans la région de Montpellier, puisque vous avez déjà eu l'occasion de jouer à Castelnau-le-Lez, de jouer à Prades-le-Lez également, dans une formation un peu, enfin du moins à l'extérieur et dans un contexte qui était un peu inhabituel. Mais je crois que ça ne vous surprend pas spécialement. Mais je rappellerai également que vous avez joué pas très loin de Montpellier, au moins au Festival de Nîmes, et également au Festival de Vitrolles.
1: Oui.
0: Et que si cette fois-ci vous venez dans le cadre de Jazz Opéra, une série de concerts dont nous soulignons l'intérêt, ça n'est pas vraiment un hasard si c'est à l'opéra que vous passez, dans la mesure où le thème de votre tournée actuelle est Rossini.
1: Merci.
0: Donc un hommage de l'esprit Westbrook à la musique de Rossini. Je suis un petit peu bavard et je vous empêche de parler, mais je voudrais quand même souligner que pour la plupart des gens qui vous connaissent, il y a une expression, c'est les Westbrook. Indépendamment du couple que vous êtes, à la scène, il y a également un esprit qui se retrouve autour de vous et qui est immédiatement reconnu par les gens qui vous ont vu une fois. Alors ce que j'aimerais, dans le cadre de cette émission, c'est d'essayer un petit peu de voir un petit peu l'évolution de comment se sont constitués les Westbrook. Je crois savoir qu'ils passent par la musique de rue et les brass bands.
2: Mike a fait beaucoup de disques avant et beaucoup de groupes aussi. Mais il y a 13 ans que nous avons été ensemble. Avant, Mike a un groupe Solid Gold Cadillac, qui était un groupe électronique. Il y a 13 ans, Mike et Phil Minton et Lol Coxhill a créé pour un petit festival à Bath, en Angleterre, The Brass Band. C'était né pour jouer dans les rues, comme beaucoup des fanfares en France, dans cette période. Et j'ai joigné un petit peu après, au cours ténor, chante. Et Phil Minton, Lowell, Mike et moi, et Paul Rutherford, le tromboniste, nous avons été ensemble quelques années.
1: Oui. Et puis Lowell a quitté.
2: Il est parti.
1: Et nous avons trouvé un autre saxophoniste, Dave Chambers. Et avec ce groupe, nous avons fait le premier album du brass band.
0: Qui s'appelait ?
1: For the Record.
0: Est-ce qu'on peut écouter un extrait de For the Record ?
1: Oui.
0: Un extrait assez bref, mais je crois qu'il sera significatif de la musique que vous faisiez à cette époque-là.
1: Oui.

0: par General Morton.
1: Oui.
2: Oui, il y a pour moi, je trouve, parce que je n'ai écouté ce disque il y a beaucoup de temps, et en écoutant en ce moment, je trouve un innocence, c'est frais, c'est... J'aime beaucoup cet esprit, parce que nous avons joué en cuivre, sans batterie, sans des choses électroniques, dans les hôpitaux, dans beaucoup de lieux où les gens ne peuvent pas aller au concert, et nous avons allé à eux.
0: Et à cette époque, c'est rare pour les musiciens modernes comme nous, Paul Rutherford, etc., des musiciens de l'avant-garde à jouer cette musique de General Morton. C'est quelque chose de nouveau.
3: Comment s'était produit le passage de la musique que vous qualifiez tout à l'heure d'électronique à cette musique de cuivre qui est d'un aspect beaucoup plus traditionnel?
0: C'était un nouveau début. c'est possible de dire ça. C'est quelque chose pour nous un nouveau. C'est un retour à les origines de la musique, l'esprit de la musique, de jazz, de la roue. Sans les pieds, les électroniques. Tous les grandes choses compliquées, c'est tout simple, faire la musique, c'est un plaisir, c'est quelque chose, comme Kate a dit, c'est d'innocence.
3: Et ça correspondait beaucoup mieux à une démarche qui était celle que vous aviez donc dans les années 70, d'aller jouer auprès d'un public qui n'a pas la possibilité de se déplacer, etc., oui. Dans des endroits où le public... Et c'est-à-dire que les musiciens vont vers le public là où ils se trouvent, et en particulier dans des endroits comme vous le disiez.
0: Oui.
2: Et nous avons choisi des morceaux de jazz de la Nouvelle-Orléans, jazz moderne comme Round Midnight. Vous avez vu sur ce disque For the Record, c'est mélangé, et aussi de la musique de la guerre de les années 100, on dit ça? Oui, beaucoup
0: de marches françaises.
3: Il y avait Brigitte Bardot aussi.
0: Brigitte Bardot. Oui, c'est quelque chose à cette époque. C'est très nouveau, cette idée. Et l'esprit de cet groupe continue maintenant avec toutes les choses. Le brass band a été le nucleus.
3: Oui, le noyau, le creuset.
0: Le noyau du big band, de tous les projets.
3: Et déjà dans ce groupe, on retrouve Phil Minton, qui est un compagnon qui va vous accompagner tout le temps. Qu'on ne va pas retrouver demain dans la salle Molière.
0: Demain, non.
3: Qui est quand même une personnalité très forte. Je veux dire, quand on dit les Westbrook, c'est vrai qu'au départ, on a surtout tendance à vous imaginer tous les trois avec Phil. Et après, l'arrivée de Chris Biscoe aussi a fait légèrement varier cette géométrie. Mais il y a un noyau dans le noyau, je crois, encore. Et c'est vrai qu'avec cette formation, vous n'étiez pas encore venu sur le continent, vous n'aviez pas encore traversé la Manche, ou vous êtes venu déjà en France à cette époque-là?
2: Cette période For the Record, bien sûr, nous avons été à Sigma,
3: à Bordeaux,
2: festival à Bordeaux. Quelle année?
0: Nous avons tourné beaucoup de fois en France avec le brass band, mais avant, petit peu, les festivals de théâtre à
2: Annecy,
0: Aix, et nous avons fait
2: Aix au Saltimbanque
0: et Sigma, puis nous avons rencontré Corinne Léonet, notre manager en France. Et
3: ça a pris une autre envergure.
0: La Mama Chicago et le Blake.
2: Peut-être.
0: Et beaucoup de tournées en France.
2: Peut-être la première fois que nous et vous avons été ensemble, c'était à Angoulême, quand nous avons joué Mama Chicago.
3: Oui.
2: C'était pour nous un grand moment de nos vies, parce que nous avons joué Mama Chicago au Angoulême, un festival très très fort. C'était un surprise parce que tout le monde était très très sympa Mama Chicago. C'était une grande nuit.
3: Je crois que le public avait pris pied complètement dans la musique.
2: Oui.
3: Enfin, je pense que toute cette tournée, parce que je n'ai pas vu votre concert qu'à Angoulême, puisque je l'avais vu à Angoulême la veille ou l'avant-veille du concert organisé à Toulouse dont je m'occupais. Voilà. Aussi bien à Angoulême qu'à Toulouse, et que je crois partout où vous avez joué, je crois qu'il y avait un moment privilégié autour du spectacle que vous aviez monté à cette époque-là. Je me souviens à Toulouse avoir assisté au départ des gens de la salle, et je les ai vus sortir les uns après les autres avec un sourire absolument radieux. Et les gens sortaient de ce spectacle complètement gorgés de musique et de bonheur. Un extrait, non pas du disque Mama Chicago, mais d'un disque qui vient de sortir tout récemment sur la marque At Heart, et où on retrouve... Parce que je crois que chez vous, il y a aussi toute une fidélité à certains morceaux qu'on retrouve régulièrement. On va écouter La Complainte du Titanic, qu'on avait découvert au moment de Mama Chicago en version originale, et qu'actuellement, on retrouve en version française.
0: Oui.
1: On fait l'appel. 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

0: Il y a toute une partie de votre charme qui se trouve là à travers un enregistrement public, parce que je crois que autant sur disque qu'en public, il y a des dimensions nouvelles qui apparaissent, et que ces spectacles, en particulier Mama Chicago, étaient indispensables à voir en public. Ce qui est important aussi dans votre musique, on a vu qu'il y avait un passage, on a vu déjà deux stades, c'était une musique d'avant le brass band et puis le brass band. Et puis le brass band a touché à des domaines différents. La musique de rue, mais également un petit peu le cabaret, à travers Mama Chicago. Et puis également la poésie, avec l'introduction dans vos spectacles, dans vos compositions, de thèmes qui ont été composés autour de poèmes qui viennent des quatre coins de l'Europe, l'Espagne avec Lorca, la France avec Éluard, l'Italie. Ça a donné une dimension nouvelle à votre musique. Comment c'est venu là encore ?
1: Quand nous avons commencé avec la brass band, nous avons, Phil Minton et moi, nous avons chanté en anglais. Parce que nous sommes très dédiés à la musique de jazz qui était créée en Amérique, les États-Unis. Mais nous avons trouvé en tournée beaucoup des semaines chaque année en tournée que c'était très important à communiquer avec les gens de la pays où nous jouons dans leur langue. Parce que ça ne suffit pas à chanter dans cette langue de Mid-Atlantic, on dit, en anglais, avec un peu d'un accent américain. Ce n'est pas bon, parce que nous sommes européens. Nous disons merci à la musique, les origines de la musique, mais c'était très important à trouver une nouvelle route. Et c'était pour ça, Mike et moi, et le brass band et tout le grand orchestre, nous avons présenté le cortège avec de la poésie de chaque pays où nous jouons dans la langue originale. En Finlande, Allemagne, la France, qu'est-ce que vous avez dit, Italie, en Italie, en Espagne. Et Phil Minton et moi, nous avons appris les chansons dans la langue originale.
2: Nous avons pendant les années 60,
1: les
2: années, un expériment avec Henry Cow. Oui. Nous avons formé l'orchestra. Et un petit peu comme l'orchestre, mais en collaboration avec Henry Cow. Mais le cortège, c'est un nouveau orchestre avec des musiciens anglais, mais c'est comme le brass band avec des autres choses.
0: D'accord.
2: Pas seulement un trompette, quatre trompettes, avec tuba, des choses électroniques, mais deux musiciens de Henry Cow, Georgie Bourne au violoncelle et Lindsay Cooper au bassoon, fagot, I think you call it, un nouveau orchestre pour le cortège.
0: Alors le cortège, on va le découvrir, vous allez le découvrir, puisque je vais vous faire écouter un extrait d'un enregistrement que vous ne connaissez pas, et qui a été enregistré le vendredi 13 juillet 1984 au Festival de Jazz de Vitrolles, et c'est un extrait d'un morceau dont on parlera sûrement juste après. Bon.

0: C'était donc enregistré à Vitrolles, un extrait de, du cortège, avec, je pense, un solo de clarinette de Phil Todd.
1: Phil Todd, oui.
0: Le nom de la, du morceau qu'on vient d'écouter,
1: c'est... Ça s'appelle The Urm Estuary. Urm, c'est le nom d'un rivière en Angleterre, dans le sud-ouest.
0: Et là, je crois qu'on a pu apprécier le talent d'arrangement autour des instruments du cortège qui est basé sur ce travail assez magnifique que vous menez. Un extrait qu'on pourrait rattacher à un travail d'Ellington sur les suites et qu'on peut reconnaître très très présent dans la musique du cortège qui sait aussi jouer de la personnalité de Kate et de Phil sur les instants vocaux avec les différents poèmes. Bref, une formation passionnante qu'il ne doit pas être très facile de faire tourner compte tenu de l'intendance, quoi, des problèmes pour réunir tous ces musiciens et de trouver des endroits où jouer. Est-ce que c'est cette raison qui vous a par la suite amené à créer le Little Westbrook Music qui est une formule qui là est beaucoup plus facile à déplacer?
1: C'est un pas, oui, de la raison, mais autre aussi, c'est important pour nous trouver les formes pour jouer les morceaux personnels de Kate et moi, les chansons et les morceaux que nous avons écrits dans une forme plus intime, plus immédiate. Le trio, c'est la miniature de l'orchestre, c'est le même esprit, mais c'est aussi très fort, mais c'est avec le minimum des forces, mais une musique très forte.
2: C'est intéressant parce que Mike a écrit un arrangement de Legno d'Oro, par exemple, qui est dans le cortège pour 16 musiciens et toutes les forces de cet arrangement, quelques voix. Et en trio, nous avons seulement le baritone saxophone de Chris Biscoe, Mike au piano et moi, voix et corps ténor. Et avec ça, Mike était, je ne sais pas qu'est-ce qu'on dit en français, challenged.
0: Oui, c'est une compétition avec lui-même. Ouais.
2: Et il a trouvé une grande solution avec les trois. La force, c'est énorme, je trouve.
1: Peut-être que c'est lucky,
2: on a de la chance.
1: Que ce n'est pas possible de trouver tout le temps avec l'orchestre. Parce que on a été obligé à trouver des autres formations et avec le trio, avec Pierre Rides et avec Lorossini, c'est toujours une instrumentation différente avec des problèmes, mais on a trouvé la solution, on a trouvé que c'est possible de faire la musique avec toutes ces compositions, ces combinations unusual.
0: Inhabituelles.
1: C'est rare pour nous maintenant faire un concert avec le rhythm section du jazz conventionnel, avec le contrebasse, la batterie, le piano, etc. C'est rare. C'est toujours une autre solution. Et c'est intéressant.
0: Alors le trio, le Little Westbrook Music, on va le retrouver à l'instant avec l'égalité des sexes. Ah.

0: Maintenant, je crois qu'il faudrait passer, puisque nous approchons de l'heure fatidique, à votre revenue à Montpellier et au dernier spectacle que vous proposez et que vous venez tout juste de présenter au Festival de Jazz de Paris et qui est un hommage à Rossini. Oui. Alors, comment vous est venue l'idée de Rossini?
1: Nous avons fait commission, c'est tout.
2: Commande
1: pour le Festival théâtral de Lausanne. Il y a 4 ans. Deux ans. Et c'est le
0: heureusement
1: thème
0: que Kate est là.
1: De cette festival, c'était William Tell, les héros suisses. Et Kate a dit peut-être c'est une bonne idée faire quelque chose avec la musique de Rossini, la célèbre ouverture de William Tell. Et nous avons acheté le disque et les partitions et écouté cette musique. C'est très intéressant, c'est bien construit, c'est un véhicule parfait pour le jazz, c'est rythmique, plein belles mélodies, etc. Et nous avons devenu très intéressés dans cette musique de Rossini. Nous avons lu des biographies de Rossini, écouté des opéras. Et peu à peu, on a créé cet spectacle, Westbrook Rossini, avec des morceaux de Barber of Seville, Il Barbieri di Siviglia, Otello, La Pie Voleuse, et, of course, William Tell. Et nous avons créé pour cette tournée en France, en Suisse et Allemagne une nouvelle formation avec des musiciens très intéressants, des amis, des vieux amis, Lindsay Cooper, au sopranino saxophone, bien connu en France, et tromboniste Paul Neiman, qui a joué sur cet enregistrement de Vitrolles au trombone, et des nouveaux

0: jeune musicien, Peter Wyman, au alto saxophone, Peter Fairclough, à la batterie, et Andy Grappi au tuba. C'est 7 musiciens avec Kate et moi aussi.
1: Et je pense que c'est aussi l'occasion pour vous d'introduire votre note d'humour à travers la musique de Rossini. Je pense que comme dans les spectacles précédents, peut-être moins avec le cortège, mais en tout cas avec le brass band, il y avait tout un aspect de mise en scène qui était très important, et que là vous avez pu donner libre cours à votre imagination qui s'est souvent débordée.
2: Oui. Vous trouverez demain soir beaucoup de surprises.
1: Alors demain soir c'est Salle Molière, oui, à Montpellier, juste derrière le théâtre, et c'est à 21h je pense, dans le cadre de Jazz Opéra.
0: Merci.
1: Et donc le spectacle Rossini de la famille Westbrook.
2: D'accord.
1: Moi, je vous apporte une petite surprise que j'ai aimablement empruntée à une radio concurrente, mais c'était le seul moyen d'avoir un enregistrement en public de ce spectacle. C'est un extrait du spectacle que vous venez tout juste de donner à Paris la semaine dernière.
2: Oui.
1: Un enregistrement en public, évidemment, de l'ouverture de Guillaume Tell.

0: Quand je parlais d'humour tout à l'heure, je crois que je ne me trompais pas. En tout cas, la relecture que vous faites de Rossini doit peut-être perturber Rossini dans sa tombe, je ne sais pas.
1: Oh, il est plein de joie, c'est sûr en ciel.
0: Mais je suis sûr qu'il avait de l'humour lui aussi. Mais oui. je brûle d'impatience de découvrir Le Barbier de Séville, revu par les mêmes musiciens, le même regard, la même oreille.
1: Il y a un esprit sur la scène très très sympa. Nous sommes bien contents, Mike et moi. C'est formidable pour nous.
0: Et je crois savoir que le public à Paris, en tout cas, est entré de plein pied dans cette histoire.
1: Oui.
0: Tout à l'heure, on a vu que, donc je rappelle, demain soir, salle Molière à Montpellier, donc le spectacle Rossini, qui, contrairement à ce que je disais tout à l'heure, commence sûrement à 20h30. De toute façon, venez à 20h30.
1: Oui.
0: Et vous n'en perdrez pas une miette, je crois. On a vu tout à l'heure, et on approche de la fin de l'émission, que quelquefois, des projets comme celui de Rossini mettent un certain temps avant de voir le jour. Est-ce que d'ores et déjà, dans votre recherche, il y a des projets dont on sait que d'ici un an, deux ans, ils vont voir le jour?
2: Il y a un projet pour l'année prochaine, mai, à Amiens, la Maison de la Culture, très intéressant, avec l'Orchestre Régional de Picardie. C'est un orchestre classique, le Symphonietta, avec les 21 musiciens, les cordes et les woodwind.
0: La section avant, oui.
2: Oui, avant, et avec aussi Kate et moi, les musiciens de l'orchestre, c'est pas fixé à ce moment, les jazz musiciens, mais c'est un rencontre très intéressant entre les musiciens classiques et les musiciens de jazz, et je travaille à ce moment sur le score, le musical. L'écriture, oui. Pendant cette tournée, si c'est possible, je peux trouver un piano, je travaille encore. Sinon, dans l'hôtel, je travaille avec un petit keyboard.
0: Oui, électronique.
2: C'est pas un bon son, mais... Nous allons à Amiens au fin de cette tournée, au début de décembre, pour deux choses. Une exposition des peintures par Kate aux maisons de Amiens,
0: culture, oui.
2: À Amiens, et aussi des répétitions avec le Symphonietta. Une semaine historique pour nous. Oui.
0: Donc peut-être qu'on aura l'occasion de retrouver cette formation à l'Opéra de Montpellier.
1: On espère.
0: En tout cas, je crois que l'heure arrive pour nous séparer. Je souligne encore une fois le bonheur que ça a été de vous accueillir à ce micro. Celui de vous retrouver demain sur la scène de Jazz Opéra. Et puis maintenant, je crois que l'heure du pot-au-feu arrive. Nous allons retrouver Nicole, qu'on aura l'occasion de...
1: Nous arriverons, Nicole.
0: Et je crois qu'on aura l'occasion, Nicole, de la retrouver pour la présentation de tout le cycle jazz-opéra de cette année, que vous ouvrez en fanfare avec Rossini. Merci encore, Kate et Mike.
1: Merci à vous.
0: À demain soir, donc, à la salle Molière, et à très bientôt sur d'autres scènes, avec tout le bonheur sur vos projets.
1: Merci Jean-Paul.

C'était Caravan Memory, hors série, hommage à Mike Westbrook. Entretien réalisé le 6 décembre 1985 par Jean-Paul Gambier, lequel tient à adresser ses pensées à Kate Westbrook et à saluer la mémoire de deux autres personnes citées dans cet entretien, Corinne Léoné, agent des Westbrook, et Nicole Rollin, alors en charge de la programmation Jazz à l'Opéra à Montpellier. Caravan Memory est une production jazzine conçue par Jean-Paul Gambier, montage et présentation Manuel Plaza, musique additionnelle John Zorn, Bill Frisell, George Lewis et Guillaume Séguron. À bientôt.

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1: Bonjour à toutes, bonjour à tous. 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
2: 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Renseignements et réservations sur le site de l'association. Le Rude Boy Crew présente la 22e édition du festival Dolt au Blémard en Lozère de jeudi à samedi.
1: 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C'est une rencontre à deux voix pour explorer ensemble comment la philosophie peut nous aider à vivre mieux. Michel Amélie Favre nous parlera de son expérience de l'inattendu et de ce qu'il a pu apporter de positif à sa vie. Pascal David partagera sa connaissance de la pensée de la philosophe Simone Veil et ce en quoi elle peut être éclairante pour relever les défis de notre époque. Le nombre de places étant limité, l'inscription est nécessaire, c'est auprès de la librairie. La librairie qui relie de Genolac vous propose une rencontre exceptionnelle avec Michel Amélie Favre et Pascal David ce vendredi à 18h.
2: 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Venez apprendre à fabriquer des instruments de musique à partir des végétaux qui vous entourent, les découvrir et avec ces sons, cette matière sonore, vous allez les mixer, les transformer, les bricoler pour créer votre musique électronique comme un DJ. Atelier sans inscription en continu de 9h à midi, il est possible de venir surtout ou en partie de l'activité. L'équipe du festival vous encourage à covoiturer ou utiliser des modes doux pour vous mettre en lien avec d'autres participants. Rendez-vous sur le site de Biosfera. Dans le cadre du Festival du Vivant, le Champ des Possibles et l'association Racines de Terriens vous convient à un atelier « Les plantes jouent les DJ » ce samedi de 9h à midi sur le marché de Genolac.
1: Samedi 16 mai, le Centre socio-culturel de Rousson vous propose une journée autour de la danse country. Il s'agit d'une journée workshop de danse country avec 2 chorégraphes de renommée internationale, Paul Ryan et Audrey Rose. Un bal ouvrira ses portes à 18h30 et sera suivi d'un concert des Rusty Legs à 21h. Le Centre socio-culturel de Rousson vous propose une journée autour de la danse country ce samedi avec atelier workshop à 10h et soirée dansante à partir de 18h30. 17h passées de quelques minutes, vous venez d'entendre l'agenda. On vous souhaite à toutes et tous une excellente journée. Vous allez retrouver les croisières musicales de notre programmatrice Clara Bordarier. Ensuite, à 18h, c'est de nouveau l'agenda et à 18h05, ce sera suivi de l'air du temps L'émission culture proposée et animée par Yves Defago. Ce soir, sur les ondes de RGO, c'est Créneau Metal à 19h, suivi de Scène Gardoise à 20h. Et 21h-23h, c'est bien évidemment les DJ de la Moisiland Connection, avec un direct signé Will RCA ce soir.
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0: 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Il est 18h.
1: Bonjour à toutes, bonjour à tous. Sur les ondes de RGO, vous écoutez l'agenda. Jusqu'au samedi 16 mai, Doc-Cévennes, le festival international du documentaire de la salle en Cévennes, fête un quart de siècle. Depuis 2002, le festival a proposé près de 1000 documentaires avec pour thème de cette 25e édition « Sur quel pied danser ?», l'association Chant contre Chant assure une programmation ouverte à la diversité des récits, à la complexité du monde et qui contribue à aiguiser notre esprit critique. Sur quel pied danser dans le flot d'informations où le faux l'emporte bien souvent sur la recherche et la quête de vérité. À disposition sur place, vous retrouverez des buvettes et des food trucks qui vous attendent. Alors rendez-vous jusqu'au samedi 16 mai pour cette 25e édition de Doc-Cévennes, le festival international du documentaire de la salle en Cévennes. Et à cette occasion, eh bien, retrouvez également RGO tous les jours du jeudi au samedi en direct depuis le site du festival de midi 5 à 13h avec son émission Sous l'étoile, animée par Yves Defago et Laurent Keller.
2: Du jeudi 14 au samedi 16 mai, le Rude Boy Crew présente la 22e édition du festival Dolt au Blémard en Lozère. Au programme du plus beau des petits festivals lozériens, on y savoure 2 jours de spectacle en espace public, 3 soirées de concerts sous chapiteau et une inoubliable scénographie à couper le souffle réalisée par le Hangar au Gorille. Renseignements et réservations sur le site de l'association. Le Rude Boy Crew présente la 22e édition du festival Dolt au Blémard en Lozère de jeudi à samedi.
1: Vendredi 15 mai, la librairie qui relie de Genolac vous propose une rencontre exceptionnelle avec Michel Amélie Favre et Pascal David. Michel Amélie Favre présentera son livre « Les opportunités de l'inattendu » et Pascal David lui présentera « Simone Veil, un art de vivre par temps de catastrophe ». C'est une rencontre à deux voix pour explorer ensemble comment la philosophie peut nous aider à vivre mieux. Michel Amélie Favre nous parlera de son expérience de l'inattendu et de ce qu'il a pu apporter de positif à sa vie. Pascal David partagera sa connaissance de la pensée de la philosophe Simone Veil et ce en quoi elle peut être éclairante pour relever les défis de notre époque. Le nombre de places étant limité, l'inscription est nécessaire, c'est auprès de la librairie. La librairie qui relie de Genolac vous propose une rencontre exceptionnelle avec Michel Amélie Favre et Pascal David ce vendredi à 18h.
2: Samedi 16 mai, dans le cadre du Festival du Vivant, le Champ des Possibles et l'association Racines de Terriens vous convient à un atelier « Les plantes jouent le DJ » sur le marché de Genolac. Venez apprendre à fabriquer des instruments de musique à partir des végétaux qui vous entourent, les découvrir et avec ces sons, cette matière sonore, vous allez les mixer, les transformer, les bricoler pour créer votre musique électronique comme un DJ. Atelier sans inscription en continu de 9h à midi, il est possible de venir surtout ou en partie de l'activité. L'équipe du festival vous encourage à covoiturer ou utiliser des modes doux pour vous mettre en lien avec d'autres participants. Rendez-vous sur le site de Biosfera. Dans le cadre du Festival du Vivant, le Champ des Possibles et l'association Racines de Terriens vous convient à un atelier « Les plantes jouent les DJ » ce samedi de 9h à midi sur le marché de Genolac.
1: Samedi 16 mai, le Centre socio-culturel de Rousson vous propose une journée autour de la danse country. Il s'agit d'une journée workshop de danse country avec 2 chorégraphes de renommée internationale, Paul Ryan et Audrey Rose. Un bal ouvrira ses portes à 18h30 et sera suivi d'un concert des Rusty Legs à 21h. Le Centre socio-culturel de Rousson vous propose une journée autour de la danse country ce samedi avec atelier workshop à 10h et soirée dansante à partir de 18h30. 18h passées de quelques minutes, vous retrouvez L'air du temps, une émission culturelle proposée et animée par Yves Defago. On vous souhaite à toutes et tous une excellente soirée sur les ondes de RGO.

Bonjour à tous et bienvenue dans l'air du temps, une émission préparée et présentée par Yves Defago, réalisée par François Casmayor. Alors, au sommaire de cette émission, il ne sera pas question du festival de Cannes, ni de tauromachie, de feria et de flamenco. Quoique, j'aime bien le flamenco. Et en fouillant dans ma discothèque, j'ai retrouvé une pépite à diffuser au cours de cette émission. Mais là, ça sera pour plus tard, après le sommaire de ce magazine. L'émission de ce jour est une succession de belles rencontres qui nous parlent culture, art plastique et littérature. Avec en premier lieu, le créateur du lieu. Oui, le lieu. Soit le nouveau nom du petit resto Le Corner, situé dans l'espace de la Chadonnède à l'avenue Carnot. Renaud Berthoux, viticulteur et agitateur culturel, a inauguré samedi dernier ce qui s'annonce d'ores et déjà comme un espace très couru qui associera cuisine, culture et social. Autre rencontre avec Françoise Nicole, la commissaire de l'exposition Iliaste, poète, architecte du livre, au musée Pierre-André Benoît. Une exposition qui, depuis le 10 avril, se propose de faire découvrir un grand méconnu de l'histoire de l'art du XXe siècle, Ilya Zdanevitch, dit Iliaste. Nous resterons en poésie avec la dernière rencontre de cette ère du temps. Une rencontre qui nous éloignera d'Alès pour une conversation amicale avec une poétesse italienne vivant à Montpellier, Anna Milani, qui a publié aux éditions Chêne, fin 2025, un recueil poétique délicat et sensible, Cantique du lac. Mais avant ces trois conversations, voici un souffle d'air musical tendance flamenco-rock avec le groupe Ricky Amigos qui, aux dernières nouvelles, serait encore en activité entre Espagne et Pyrénées et qui rappellera peut-être quelques souvenirs lointains à certains.

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0: Voilà, c'était chaud pour Ricky, Amigos et Cobardé. Voilà ce qui donne peut-être un petit air de fiesta musicale qui pourrait régner ces prochains jours odieux. Ex-petit resto Le Corner, situé dans l'espace de la Chadonnède à l'avenue Carnot à Alès. Car ce lieu ne sera plus seulement un restaurant, car sous l'impulsion de Renaud Bertou, viticulteur et agitateur culturel, et de son associé Sabrina Hacher au Fourneau, le lieu, inauguré samedi dernier, s'annonce d'ores et déjà comme un endroit qui associera cuisine, culture et social, comme nous le dit Renaud Bertou, qui commence d'abord par se présenter aux auditeurs.
1: Je suis vigneron à Gajan, donc entre Nîmes, un petit village entre Nîmes et Alès, sur un tout petit domaine de poche, puisque maintenant j'ai plus que 2 hectares de vigne, donc c'est un, on va dire, un mi-temps. Et l'idée, c'était de reprendre ce lieu, donc puisque Sabrina, avec qui je m'associe,
0: Sabrina Hacher,
1: oui, travaille ici depuis un an en tant que cuisinière, et puis ça s'est très très bien passé avec Patricia,
0: Patricia Gibert, l'ancienne propriétaire,
1: qui reste ici avec, elle a toujours sa brocante sur ce lieu, cet espace qui est très beau, et voilà, moi ça m'a séduit tout de suite, et voilà le projet.
0: Alors, on se connaît, Renaud, à travers une manifestation culturelle, Baricot, très tôt, que vous avez créée chez vous, à Gajan. Oui. Alors, comment s'est opérée cette mue entre le viticulteur que vous êtes encore et ce désir d'ouvrir un lieu de restauration? Mais ça ne sera pas qu'un lieu de restauration, si j'ai bien compris.
1: C'est une fusée à plusieurs étages, ce lieu. Ben, en fait, moi, je cherchais depuis des années à m'inscrire dans un projet. Alors, j'ai fait plusieurs choses. J'ai créé une société pour faire du gin et du gin de vin et du sirop de tonique, des boissons. Je travaille beaucoup dans l'événementiel. J'organise des buvettes pour des festivals comme les Sud à Arles ou LOL et Lalala, par exemple, à Anduze. Ça a toujours été une partie de mon travail et de mon plaisir d'organiser des événements, que ce soit des concerts, des spectacles, des buvettes, à manger, etc. Donc, ce lieu, il était vraiment destiné. Enfin, j'ai l'impression qu'il m'était un peu destiné, dans le sens où ici, il y a le moyen de faire à peu près tout ce que j'aime, c'est-à-dire des événements, organiser des spectacles, des concerts, des repas, et voilà, et mélanger la gastronomie et l'artistique. Voilà, ça c'est ce qui me plaît, et le vin, et etc.
0: D'ailleurs, il y aura, je crois, une ouverture d'une cave à vin.
1: Oui, on va faire une petite cave avec toutes les petites pépites du coin. Ça ne va pas être une énorme cave avec 500 références. Ça va être, il y aura une cinquantaine de références de vins de la région. Tous les bons qui sont dans le coin, il y en a pas mal entre le Gard, l'Hérault, et voilà.
0: Et votre production également ?
1: Bien oui, là, il faut que je la mette en bouteille. Elle est en cuve, là, ça y est, le vin est prêt à mettre en bouteille. Mais évidemment, oui, il y aura aussi mon vin quand il sera dispo, oui.
0: Alors, Renaud, je le disais, ça sera un restaurant, mais ça ne sera pas qu'un restaurant.
1: Non, alors c'est un restaurant depuis 7 ans qui a une bonne réputation avec une belle proposition végé, vegan, etc. Mais pas que, on a aussi des viandes, des poissons, etc. On change le menu toutes les semaines avec un menu entrée plat dessert à 20 € qui tombe toutes les semaines avec une cuisine de Sabrina très épicée, enfin épicée, ça ne veut pas dire fort, hein, mais pas piquant, mais très, un peu une cuisine du monde, elle est très impliquée là-dedans. Et ça marche plutôt bien parce que là, bon, le lieu est très joli, la cour est magnifique. Dès qu'il fait beau, la cour se remplit et c'est très agréable.
0: Samedi 9 mai aura lieu l'inauguration du lieu, nouveau nom donc du Corner. Et il y aura concerts, performances artistiques et gustatives. L'entrée sera libre, mais il y a également tout un programme que vous avez déjà prévu durant le mois de mai.
1: Oui, mais avec juin aussi, il y aura un temps fort culturel en juin, mais ça, on aura peut-être l'occasion d'en reparler. Mais oui, on a déjà, sur le mois de mai, on a déjà 3 concerts. Donc, on va faire ce qu'on appelle les concerts au chapeau. Donc, ce sera entrée libre et on passera le chapeau pour les artistes.
0: Alors, il y a de la musique, il y a des concerts. Le 15 mai, Gazelle Café. Le 23, le Little Rougissant Orchestra. Mais également, vous allez proposer, à un moment donné, d'autres propositions, qu'elles soient culinaires ou carrément des vides dressing.
1: Oui, le prochain, ce sera le 17 mai. On va en faire un par mois. Donc, l'idée, c'est un dimanche matin de faire un brunch et un vide dressing, puisqu'on a beaucoup de place. Donc, on va faire un vide dressing dans la cour. Donc, tout le monde peut venir avec ses vêtements à donner, à vendre, à troquer. Enfin voilà, ça va être un moment sympa, avec un brunch dans le restaurant.
0: Renaud Bertou, je vois qu'il y a un voyage culinaire en fin de mois.
1: Oui, un voyage. Alors, on aime bien faire des repas thématiques. On a fait choucroute et impro avec la compagnie Les Fetchatch. On a Nomis, qui est un slammer improvisateur aussi, qui est venu lors d'une soirée où on avait accueilli un chef qui faisait des pizzas napolitaines. On a fait un repas indien avec un musicien. Donc, le 29, vendredi 29 mai, on va faire un voyage à Beyrouth et il y aura Les Fetchatch, j'ai eu la confirmation ce matin, qui va venir aussi faire un spectacle d'impro. On aime bien mélanger, faire des soirées où il y a à la fois un repas thématique et de l'artistique.
0: En fait, ce que j'entends, hein, Renaud, c'est qu'il y a une inauguration samedi 9 mai, mais vous avez en fait déjà ouvert le lieu.
1: Oui, oui, il y a deux mois et demi que on a, Sabrina et moi,
0: C'était une période de rodage ?
1: Oui, bah oui, exactement, parce que bon, déjà un restaurant, c'est déjà beaucoup de travail. Donc l'idée, c'est qu'avant de développer la partie artistique et la partie tiers-lieu, on voulait effectivement se faire la main, s'approprier un petit peu le lieu, les cuisines, la salle et la cour, etc. Donc maintenant, on commence à être en place.
0: Renaud, le lieu sera un tiers-lieu. Cela, mais pas immédiatement.
1: En fait, vous voyez, ça commence, c'est-à-dire que c'est un restaurant qui propose des choses artistiques, qui propose des collaborations aussi. On a un répare-café, par exemple, qui vient une fois par mois. C'est l'association Les Petits Débrouillards du Gard. Voilà, oui, l'idée, c'est de multiplier dans le futur les collaborations avec tout le milieu artistique, associatif, culturel, social du bassin alésien, parce qu'il y a énormément d'associations. Et nous, on veut aussi mettre cet outil à disposition pour que ça vive aussi avec d'autres énergies que les nôtres.
0: Voilà. Bon, et un jour prochain, Radio Grille Ouverte sera ici, dans vos murs, pour un plateau radio en direct.
1: Eh bien, c'est quand vous voulez, avec grand plaisir.
0: Merci Renaud. Donc, samedi 9 mai, inauguration du lieu. Et à partir tous les jeudis de 17 à 21h, j'en ai pas parlé, mais un after work, avec boisson à la tireuse, musique, plancha. Le 17, ce brunch et vide dressing. Le 29, le voyage à Beyrouth. Et les concerts au chapeau 9-5, 15-05 et le 23-5. Renaud Berthoud, donc, on aura l'occasion de reparler de cet événement au mois de juin, dont, pour l'instant, sur lequel vous gardez le secret.
1: Bah, chaque chose en son temps. On va laisser le temps aux gens de venir découvrir le lieu au mois de mai parce qu'on fait déjà beaucoup de choses. Et après, oui, comme moi je travaille beaucoup en juillet-août sur des festivals, l'idée c'est sur le mois de juin de faire un temps fort culturel. On a déjà quelques artistes bookés et ça va être très très chouette.
0: Dernière question qui nous sort d'Alès et qui nous sort du lieu. Y aura-t-il une autre édition de Baricot très tôt cette année ?
1: Édition sous forme de festival, c'est peu probable parce que ça prend quand même beaucoup de temps. L'année dernière, on a fêté nos 15 ans, donc on voulait marquer le coup avec un gros festival sur 3 jours. Par contre, on fait des soirées. La prochaine, c'est le 22 mai, donc c'est très bientôt. Et le lendemain, il y a un concert ici.
0: Où ça et avec qui ?
1: Alors, c'est un groupe de Montpellier qui s'appelle Animal Random. Et avant, il y a un spectacle qui mêle du skate et de la musique avec Benjamin Collin, qui est le batteur de Fantasio, qui est déjà venu à Baricot très tôt. Voilà, donc ça, c'est le 22 à Montignargues, le 22 au soir à Montignargues. Vous pouvez sur les réseaux, en tapant Baricot très tôt, vous allez trouver toutes les infos.
0: Ben voilà, on s'est tout dit. Renaud Berthoud, merci. Merci. Et puis donc, rendez-vous au lieu.
2: Outre le programme de mai que présentait Renaud Berthoud, c'est le 4 juin prochain que la chanteuse punk d'origine sicilienne Maria Violenza se produira au lieu avec Moisissure.

0: Depuis le 10 avril et jusqu'au 31 octobre, le musée bibliothèque Pierre-André Benoît accueille l'exposition Iliaste, poète architecte du livre. Derrière ce titre quelque peu sibyllin se dissimule une rétrospective majeure d'un artiste aux mille facettes. Né en Géorgie dans la dernière décennie du 19e siècle, Ilya Zdanevitch, dit Ilyazd, fut tour à tour aventurier, poète, romancier, archéologue, dessinateur, éditeur et typographe d'avant-garde. Et de fait, il collabora au cours de sa carrière avec nombre des grands noms de l'art du XXe siècle, dont Max Ernst, Giacometti, Matisse, Miro, Picasso. Pab, lui-même, poète, artiste, éditeur et imprimeur, admirait Ilyazd. Dès lors, c'est très naturellement que cette rétrospective trouve sa place au musée Pierre-André Benoît, comme le précise Françoise Nicole, la commissaire de cette exposition.
1: Il s'appelle Ilya Zdanevitch, c'est un Géorgien, il est né en 1894, il est mort en 1975. Il a vécu les 25 premières années de sa vie, 26 premières années à Tiflis, c'est-à-dire Tbilissi en Géorgie, et à Saint-Pétersbourg où il a fait ses études. Puis, en 1921, il a immigré en France et il est resté dans notre pays jusqu'à sa mort en 1975.
2: Alors, j'ai une première question. Vous savez pourquoi il a immigré? Parce qu'on est en pleine révolution russe à ce moment.
1: Et
2: voilà, donc, c'est pour des raisons politiques, des raisons artistiques?
1: Pour des raisons artistiques. En fait, son père était professeur de français. Son frère Kirill était déjà, son frère aîné, était venu en France. Il avait fait des études aux Beaux-Arts de Paris. Donc, c'était une famille familière de la France. Et dans les années de l'avant-garde russe, à laquelle il a participé beaucoup en russe et géorgienne, il a entendu parler de Dada. Et il s'est dit, je vais aller à Paris pour rencontrer les artistes dadaïstes.
2: Et Jean Harpe, Picabia.
1: Exactement. Haussmann, Raoul Haussmann en Allemagne, Georges Ribemont de Seigne, tous ces gens qui étaient en gros en Europe, finalement, Paris, Allemagne essentiellement. Et il est arrivé pour ça en 1921. Alors, oui, c'était la révolution russe, mais c'était un drôle d'oiseau, cet Ilyazd, parce qu'il aurait pu revenir à Moscou au moment de la révolution russe. Mais je crois qu'il d'abord, il n'aimait pas les formes d'embrigadement, quelles qu'elles soient. Donc, ce n'était pas quelqu'un qui allait s'engager dans un mouvement politique comme ça, même si il a participé à des collectifs. C'est un artiste qui est du côté du collectif quand il fait ses études. Mais bon.
2: Au contraire d'un Mayakovsky qui va participer, à la révolution russe au sein de cette avant-garde.
1: C'est exactement le bon exemple. Ils étaient amis, ils se connaissaient, bien sûr, mais ils ont choisi des chemins très différents. Donc, il y avait ces raisons à la fois familiales et artistiques de partir. Mais il faut dire qu'au moment de la révolution russe, il avait fait ses études à Saint-Pétersbourg, il rentrait chez lui en Géorgie, et là, il y a un professeur d'université qui lui dit « Viens donc avec nous, on fait une expédition dans le Caucase pour aller explorer des églises chrétiennes ». Et il est embarqué dans cette expédition, sans être au départ spécialiste, mais c'est un excellent dessinateur. Il relève des plans de masse de ces églises, son premier travail d'architecte en quelque sorte, ces églises qui sont en ruine en fait, dont il faut retrouver à partir des fondations les formes. Et vous voyez, ça, dès le début, avant-gardiste, archéologue, jeune homme agité dans des collectifs artistiques en Géorgie en particulier, typographe, puisqu'il fait une formation de typographe à Tbilissi, et puis ça semble partir dans tous les sens. Mais en réalité, ça va se resserrer, puisqu'il va consacrer sa vie, surtout en France, et moi c'est ça qui m'a passionnée, à la fois à la poésie et à l'art des livres, à la typographie, à la composition des pages dans des livres avec les plus grands artistes de son temps.
2: Mais quand vous parlez poésie, il va d'abord se faire connaître à Moscou comme poète, performeur dans l'oralité.
1: C'est ça. La première fois qu'on entend parler de lui, en fait, il a eu entre les mains le manifeste futuriste de Marinetti, l'Italien. Je crois qu'on est en 1912, j'espère que je dis pas de bêtises, à un an près. Et il va dans la rue et il commence à déclamer le manifeste futuriste. Et là, il y a du monde qui vient, on l'écoute. Évidemment, ce n'est pas toute la population, hein, c'est des jeunes artistes. Il est tellement, à ce moment-là, repéré que ce terme de futurisme qui vient des Italiens finira par être adopté par les Russes. qui créent leur propre futurisme, qui n'est pas le même que celui des Italiens. D'ailleurs, Marinetti arrive en 1914 à Moscou et, pour le dire vulgairement, ils s'engueulent tous là parce qu'ils ne sont pas d'accord avec la vision du futurisme. Mais en fait, ça fait rien. Entre-temps, il a commencé effectivement par une déclamation orale. Et après, il invente une sorte de langue qui se dit à plusieurs, une langue chorale qui s'appelle le Zaoum. Il le co-invente parce qu'il y a d'autres artistes russes comme Klebnikov qui ont mis les premiers la main à cette espèce de langue étrange qui désarticule complètement le langage. Mais Ilias donne à ce Zaou une dimension chorale.
2: C'est une langue poétique, c'est pas une langue pour se parler. On ne va pas se parler, Françoise Nicole, en Zaoum, maintenant.
1: Ah non, on peut pas, on peut même pas le traduire en français, d'ailleurs. Ce sont des sons qui aussi se concrétisent dans des tableaux typographiques, par des lettres, des compositions de lettres. Mais c'est comme une espèce d'opéra sans musique, si on pouvait dire ça. Ouais, c'est de la performance. Aujourd'hui, on dirait que c'est de la performance.
2: En France, on a connu un mouvement littéraire qui s'est appelé le lettrisme, au sortir de la guerre, avec Isidore Isou. Il anticipe, en quelque sorte, le lettrisme.
1: Eh oui, c'est ça, vous avez raison. Il l'anticipe, c'est-à-dire que ce que crée Ilias, mais aussi Klebnikov, mais aussi, de certaines manières, de Kaminski, etc., en Russie et en Géorgie, c'est le lettrisme avant la lettre, c'est le cas de le dire. C'est-à-dire qu'ils inventent une poésie collective, chorale, enfin chorale pour Ilias, en son, en lettres. Et quand arrive Isidore Isou, tous ces artistes allemands, russes, français, etc., qui savent ce qui s'est passé en Russie et en Géorgie, sont fous furieux, en fait, au point qu'Ilias va réaliser un livre qui est un peu l'œuvre de sa vie, Poésie de mots inconnus, pour démontrer dans les actes, en ressortant des poèmes des années 10 et 20, pour démontrer que, mais non, le lettrisme, c'est pas Isidore Isou qui l'a inventé, ça a été inventé bien avant.
2: Voilà. Alors, revenons maintenant à Ilias, ce poète architecte, puisqu'il va être connu des artistes français, de nombreux artistes, Picasso, Giacometti, Miro et quantité d'autres moins connus, comme metteur en page, comme graphiste, comme typographe, un peu comme Pierre-André Benoît, ce qui explique d'ailleurs le sens de cette exposition dont vous êtes la commissaire ici au musée Pierre-André Benoît. Il y a une relation entre ces deux hommes.
1: Oui, ils ont 20 ans d'écart, c'est pas la même génération, mais Pierre-André Benoît a entendu parler d'Ilias, il a vu des livres, il a acheté des livres d'Ilias, quelques-uns, comme il a pu, parce que c'était des livres qui dès le départ, ont été assez coûteux, mais
2: rare,
1: très rare, puisqu'il y a 40-50 exemplaires le plus souvent pour un même livre. Pab admire Ilias et il l'a admiré toute sa vie. Même après la mort d'Ilias, il continue à réaliser des textes qui sont des petits clins d'œil. Effectivement, ils font le même travail. La maestria d'Ilias stupéfiante aux yeux de Pab, et puis ils n'ont pas les mêmes outils entre les mains. La presse typographique de Pab, c'est une presse qui a un format limité. Pour les gravures, on sait que Pab est obligé de monter à Paris chez La Courrière, jusqu'au moment où il trouve des solutions avec les cartes allégraphies, etc., qui lui permettent de réaliser tout ici, à Alès. Ilias, lui, il a toutes les presses qu'il veut à l'imprimerie Union, il a la relation facile avec La Courrière, enfin, c'est deux univers assez différents. Mais dans l'esprit, oui, il y a la même volonté de maîtriser la composition des pages, de réaliser des livres hors de toute norme et d'associer intimement le texte, la poésie avec l'image et de créer des compositions page à page. Celles d'Ilias sont très très sophistiquées.
2: Ilias, c'est un peu un méconnu de l'histoire de l'art du XXe siècle, mais lui-même, il est même mettre en évidence des méconnus de l'histoire. Je pense notamment à ce poète du XVIe, XVIIe siècle, Adrien de Montluc, ou à cet astronome allemand du XIXe. C'est quelqu'un qui souhaitait donc tout à la fois mettre en avant d'autres inconnus, ou plutôt méconnus, mais qui lui-même restait plutôt dans l'ombre des artistes.
1: C'est ça. Ilias, c'est un peu compliqué à expliquer ça. Il était avant-gardiste, il était moderne. Mais nous, les Français, nous avons une vision de cette question de la modernité un peu trop tranchée. C'est-à-dire, c'est le passé ou le présent, c'est les œuvres du passé ou les œuvres du présent. C'est pas du tout comme ça dans une partie de l'avant-garde russe, et c'est pas comme ça chez Ilias. C'est-à-dire que si on est au présent, on est dans l'innovation à tout point de vue, mais on va puiser dans l'art du passé, et en particulier dans l'art populaire, dans l'art primitif, dans des choses qui sont du quotidien, finalement, des Russes aussi et des Géorgiens. Donc, il y a ce goût pour le passé qui se traduit, on l'a dit tout à l'heure, par ces églises, ce travail dans les églises chrétiennes, mais qui se traduit aussi dans la vie d'Ilias par le fait qu'il fouine chez tous les libraires de bouquinistes possibles, qu'il va dans les bibliothèques et qu'il commence à explorer. Mais quand il commence à explorer, c'est un obsessionnel, Ilias. Il va se mettre à travailler comme un fou sur des choses qu'il a, un livre qu'il a repéré, qu'il a acheté, que personne ne connaît, mais qui se révèle intéressant pour lui, à condition de mener derrière une véritable enquête pour retrouver qui a écrit quoi et pourquoi. Et un travail d'historien, un travail de littéraire, un travail d'archéologue, en quelque sorte. Mais il y a aussi une dimension humaniste derrière là. Il y a cette idée d'une certaine injustice dont il est lui-même, à un moment donné, avec la victime, l'envie de remettre à l'honneur des gens qui le méritent, parce que c'est un grand astronome, parce que c'est un grand poète du XVIe siècle, parce que ces églises sont magnifiques, ces églises chrétiennes qui tombent en ruine et qui relèvent pourtant d'une recherche esthétique et spirituelle extraordinaire. Il y a un moment où il passe en Espagne, pas très loin d'ici, à pied, il part en Espagne et il s'arrête dans les chapelles romanes et il fait le même boulot de réaliser des dessins. Il y a à la fois le désir de remettre à l'honneur ce qui doit l'être et le désir aussi, à travers tout ça, de repérer des formes d'équilibre, de composition, d'harmonie, de relations, comment dire. C'est pas que esthétique, en fait, c'est esthétique et humain, humaniste à la fois.
2: Françoise et Nicole, comment avez-vous rencontré Ilias ? Qu'est-ce qui vous a intéressé chez cet homme ?
1: Au départ, c'était le livre qu'on a exposé dans l'exposition Braque en 2023, « 100 ans sans parole », auquel Braque avait collaboré. Je n'y comprenais rien, en fait, c'est ça. Je ne comprenais pas ce que c'était que ce livre, avec un texte en russe, avec une couronne de fleurs dessinée par Braque, avec un portrait d'Ilias par Giacometti. Je ne comprenais rien à la cohérence de ce livre. Et j'en étais un peu restée là. J'avais fait à l'époque un petit dossier sur Ilias, mais pas grand-chose. Et puis, quand l'idée de travailler sur Ilias est arrivée ici, deuxième étape, mais qu'est-ce que c'est que cet artiste qui touche à tant de sujets, qui est un hyper doué et un hyper sensible aussi, mais qui, finalement, comment je vais réussir à, pas à mettre de l'ordre à tout prix, mais de trouver de creuser des filons, d'essayer de chercher des points de cohérence entre. Pendant ces 2 ans de préparation, en fait, c'est monté petit à petit. Et tout à coup, on s'est dit, ah ouais, d'accord, c'est le même qui dessine des églises et qui compose ses livres. C'est le même papier millimétré. C'est le même désir de conceptualiser les choses et en même temps de les réaliser, comme vous avez dit au départ, hein, l'architecte, maître d'œuvre. C'est l'humaniste qui redonne la parole à ceux qui ont été injustement mis de côté par l'histoire. C'est la recherche de différentes formes de poésie qui désarticulent ou qui tout simplement mettent en question notre langue. Il y a beaucoup de choses qui... On a essayé de faire ça dans le catalogue aussi, de tirer quelques fils qui ne sont pas les seuls, hein, mais qui permettent de montrer comment une personnalité aussi riche, aussi brillante, est en réalité quelqu'un qui suit pas à pas un certain nombre de choses importantes pour lui.
2: Pendant 6 mois que va durer l'exposition, il y aura effectivement de nombreux fils à tirer, cinéma, rencontres, conférences, traductions, et même de la poésie sonore avec André Markovitch, qui a traduit les sonnets et les poèmes d'Ilias. Et vous-même, vous serez là, je suppose, au fil de ces 6 mois pour des rencontres avec le public.
1: Oui, début juin, en coopération avec le Salon du Livre d'Alès, qui invite André Markovitch. Et nous ferons aussi une visite guidée, André Markovitch et moi, qui va être très amusante, si l'on peut dire, ici. C'est-à-dire que je ferai une visite guidée en tant que commissaire d'exposition, mais André Markovitch aura la vedette parce qu'il nous lira au fil des salles les textes en russe et en français.
2: Alors André Markovitch, grand traducteur de tous les écrivains et poètes russes, et cela depuis une bonne trentaine d'années, notamment à Actes Sud.
1: Oui, il est connu du grand public par la traduction de Dostoïevski chez Actes Sud, c'est vrai. Mais entre-temps, il a créé une maison d'édition avec Françoise Morvan et ils ont édité en 2020 les œuvres d'Ilias, pas tout. c'est grâce à lui et aussi à Régis Guéraud, qui est un des premiers chercheurs, la première thèse en français sur Ilias, qu'on a avancé dans la connaissance de ces textes en russe. Mais le livre de Markovitch en 2020 est vraiment très utile, nécessaire. Et il sera en vente à la librairie.
2: Françoise Nicole, merci et puis à bientôt.
0: André Markovitch, qui sera l'un des invités du prochain festival des passeurs de livres. Le samedi 6 juin, il dialoguera dans la salle du Capitole avec Jean Lebrun sur le thème de l'art en révolte du livre au musée. Signalons que ce jeudi 14 mai, une visite guidée de l'exposition aura lieu dès 15h au musée Pierre-André Benoît. Il est possible de réserver en téléphonant au 04 66 86 98 69. Je répète, 04 66 86 98 69. Les 22 et 23 mai, la semaine prochaine, le festival Barjac M'Enchante fêtera le printemps en présence du chanteur-écrivain Majid Cherfi qui, le 23 mai, sera à Alès Librairie de 11h à 15h, puis au château de Barjac pour la projection du film Ma part de Gaulois à 17h, suivi à 21h du concert. Mais sans plus attendre, voici déjà Majid Cherfi sur RGO dans l'air du temps.

0: C'était Magid Cherfi qui chantait le texte d'un autre Toulousain, le fabuleux troubadour Claude Sicre. Après Magid Cherfi, Claude Sicre et Ilias, restons en poésie. Après Toulouse et la Géorgie, c'est au bord d'un lac en Italie que nous emmène la poétesse Anna Milani pour une conversation amicale. Je connais Anna Milani depuis 20 ans. À l'époque, nous étions tous deux, pourrais-je dire, en réorientation de nos parcours professionnels. Je quittais alors un théâtre pour reprendre des études à Montpellier. Anna quittait l'Italie pour cette ville où elle vit désormais. Je connaissais son goût pour la littérature, mais j'ignorais que j'allais la retrouver un jour en librairie, éditée par la très belle maison d'édition de poésie et de littérature contemporaine que sont les éditions Chênes. Cantique du lac est le deuxième de ses textes, publié par Chênes Éditeurs après d'autres publications chez d'autres éditeurs. Anna Milani écrit de la prose poétique en français et en italien. Et vivant désormais une bonne part de son temps en France, elle renonce volontairement à la musicalité de sa langue maternelle quand elle vit en France. Avec Cantique du lac, son étoffe textuelle s'épanouit dans la fluidité d'une écriture qui nous rend proche et vivant ce lac, son lac, auprès duquel elle nous emmène maintenant. Anna Milani.
1: J'écris en français pour une raison très simple, c'est parce que je suis en France et que j'ai besoin d'écrire dans la langue dans laquelle je vis. J'ai besoin de cette cohérence-là. C'est déjà très difficile d'être loin de sa langue maternelle. Et d'écrire dans la langue maternelle en étant dans un contexte linguistique autre, ça me ferait une sorte de déchirement interne. Donc j'écris en français quand je suis ici et je rentre régulièrement en Italie. Et quand je suis en Italie, j'écris en italien. J'ai trouvé ce mode de fonctionnement qui me permet d'être dans les deux langues, mais de manière comme ça distincte, dans le sens que quand j'écris en français, j'écris directement en français. Je ne passe jamais par la traduction. Par contre, je pense qu'il y a des connexions souterraines entre les deux écritures.

0: cette interrogation qui interpelle le lien entre le monde interne et le paysage extérieur. Voilà, l'univers intérieur, l'univers extérieur. Je pense que mon écriture tourne autour de ça. Et aussi, je pense que si, quand je m'interroge et que j'observe mes textes, je pense qu'il y a au fond, ce qui est au travail quand j'écris, c'est une espèce de rapport entre deux forces opposées. Une force qui renferme, quelque chose qui tend vers l'enfermement, l'immobilité, et une force opposée qui va vers le mouvement, vers l'extérieur. Donc dans cette friction-là, je pense que l'écriture se joue, s'installe là-dedans, dans ce jeu de force-là.
1: Dans ce jeu de forces contraires, mais internes et externes, il n'y a pas de schizophrénie linguistique entre la langue italienne et la langue française.
0: Non, il n'y a pas de schizophrénie. Non, je pense qu'il y a vraiment deux manières différentes d'explorer la chose. Parce que...
1: Est-ce qu'on écrit pareil en italien et en français ?
0: Non. Est-ce qu'on écrit pareil dans sa langue maternelle et dans une langue seconde ? Non, ce n'est pas le même rapport à la langue. Et donc, quand j'écris en italien, j'ai l'impression que je suis dans quelque chose d'extrêmement fluide, qui est dans ma chair. Alors que quand je suis en français, c'est comme si j'explorais un territoire que je ne connais pas et qui m'est étranger et sur lequel je suis toujours un peu fragile. Voilà, c'est un peu comme si le terrain était toujours mouvant.
1: Anna, tu viens de parler de fluidité. Cette fluidité, je l'ai vue, je l'entends, je la lis, je la vois dans Cantique du lac. Précisément, voilà un texte particulièrement fluide. Peut-être parce qu'il est question de liquide, Il y a effectivement cette fluidité dans ton écriture.
0: Ça me fait plaisir que tu me le dises. Mais peut-être la fluidité est dans l'écriture, mais dans le processus et dans tout le cheminement pour écrire, on va dire que c'est très laborieux. Voilà, j'appellerais pas ça fluide quand je suis au travail. Il y a beaucoup de...
1: C'est le lecteur qui parlait.
0: Oui, j'entends. Ouais, c'est ça. Moi, je te réponds de l'autre côté, justement. Après, oui, je pense que ce que tu pointes, c'est juste... Je pense que le fait d'écrire autour du lac, autour de l'eau, amène vraiment quelque chose à la matière qui se déploie dans le texte, c'est sûr.
1: Ce cantique du lac, ce qui m'a surpris et je dirais enthousiasmé, oui, c'est une cohérence. C'est un livre solide, c'est un livre qui tient bien sur les deux rives du lac. Il y a, à travers tout l'ensemble du recueil, il y a une cohérence. En même temps, à travers ta personne, parce que parfois tu t'exprimes à la première personne, c'est toute une histoire qui défile devant nous, une histoire d'enfance, d'une personne qui grandit, qui un jour va quitter précisément les rives du lac, non sans peut-être une certaine nostalgie, un certain pincement de cœur, et avec un regard émerveillé, car il est question beaucoup de nature, il est question d'animaux, il est question du père, de la mère, des autres enfants, de l'eau et des montagnes qui enserrent également ce lac. Mais ton écriture n'est pas enserrée par les montagnes, au contraire, elle s'écoule.
0: Oui, c'est ce que ce texte est né de... À un moment donné, je me suis posé la question. J'écris toujours d'éléments naturels, les arbres, les montagnes. Sont dans la géographie des Steppes et des Déserts, il y a beaucoup de paysages. Mais le paysage du lac n'était pas très présent alors que j'ai grandi sur un lac. C'était le paysage que j'ai eu devant mes yeux pendant toute mon enfance, toute ma jeunesse. Et je me suis demandé pourquoi je n'écrivais pas du lac. Et je me suis rendu compte que j'avais des résistances. J'avais des résistances à aborder cette thématique parce que c'était réveiller toute une série de souvenirs d'enfance qui étaient chargés aussi de beaucoup d'ambiguïté, des souvenirs de... Comment dire ? Oui, des souffrances, d'événements assez tragiques qui ont quand même composé mon enfance. Donc j'avais des résistances à rentrer dans ces eaux-là. Et à un moment donné, je me suis dit, il faut y aller, il faut y aller. Et j'ai commencé à écrire ce texte. Et le fait de me connecter et de mettre au centre

0: centre, parce que l'idée c'était ça, je voulais pas faire un récit autobiographique, mais je voulais mettre au centre le lac, comme si le lac devait être le personnage principal, le sujet de ce texte. Et quelque part, le lac même m'a permis de garder toute la complexité de ce temps de l'enfance, avec la dimension merveilleuse, parce que pendant l'enfance, on découvre le monde, donc tout un aspect merveilleux, et en même temps avec le côté effrayant du monde qu'on découvre aussi. Donc le lac, avec il permet de se charger de toute cette ambiguïté là, toute cette complexité là, et donc ça m'a permis de parler de tout ça sans trop dévoiler sans en faire un récit autobiographique, mais quelque part, d'une ellipse à l'autre, il y a plein de choses dedans. Voilà.
1: Anna, ce lac t'habite toujours. Quand je lis « Je suis né lacustre », j'ai des yeux d'eau douce qui lisent le trouble sous la surface. Je n'ai jamais appris à marcher sur l'eau. J'étais l'apprenti de miracles mineurs. Je suis né lacustre. Tu es toujours lacustre ?
0: Oui, oui, oui. Je suis toujours lacustre. Et justement, moi, je pense que vraiment, les paysages, je ne sais pas si c'est la même chose pour tout le monde. Moi, l'expérience que j'ai pu aborder à travers l'écriture de ce texte, c'est que vraiment, on est composé par les paysages dans lesquels on a grandi. Ils sont à l'intérieur de nous, ils nous composent. Et c'est à travers le prisme de ces paysages qu'on regarde le monde. Donc, ils font partie de nous et de notre manière aussi d'être au monde.
1: Ce lac, on peut le situer géographiquement ?
0: Oui, bien sûr. Il se trouve en Lombardie, dans les Préalpes italiennes, et c'est un petit lac des Préalpes à une vingtaine de kilomètres au nord du lac de Garda. Donc c'est un petit lac un peu plus petit que le lac de Garda, plus sauvage, et encastré dans une petite vallée. Donc il y a un peu tous les éléments d'une petite réalité un peu reculée, avec c'est un endroit, un petit écrin de nature très beau, et c'était aussi, ça a toujours été un lieu de frontière, parce que maintenant c'est la frontière avec la région Trentino Alto Adige. À une époque, c'était la frontière, cette partie-là appartenait à la République de Venise. Et en dessous, ça appartenait, je pense, à l'évêché de Trento. Donc, il y a toujours une frontière qui passait au nord du lac. Donc, il y a aussi tous ces éléments-là géographiques, historiques, qui rentrent dans la connotation de ce lieu, qui connotent ce lieu.
1: Anna Milani, ces paysages de Cantique du Lac, ce sont aussi des paysages intérieurs maintenant qui continuent à t'habiter.
0: Oui. oui, ce sont, je pense, surtout des paysages intérieurs qui m'habitent. Et en même temps, c'est vrai que j'ai, à un moment donné, j'ai senti l'urgence de partir de cet endroit, parce que il y avait quelque chose qui m'empêchait de voir plus loin. Même géographiquement, les montagnes autour d'une vallée, il n'y a pas de perspective. Donc, à un moment donné, j'ai vraiment senti le besoin de partir. Et en même temps, je suis retournée sur le lac. J'en parle un peu dans le texte à la fin. Ça m'est vraiment arrivé de revenir sur le lac et redonner la possibilité à ce lieu de m'émerveiller à nouveau, de le redécouvrir, de le regarder avec des yeux nouveaux. Donc ça s'est vraiment produit après plusieurs années d'éloignement. Donc il m'habite et il se renouvelle aussi, continue à se renouveler quand je le revisite, quand j'y retourne, et j'y retourne très régulièrement.
1: Tu écris « Le lac était le temps du récit », et il l'est toujours.
0: Oui, oui, il l'est toujours, oui.
1: Tu écris également « Au commencement, il n'y avait pas d'écriture, car tout était confondu dans l'eau, la main, les mots, la craie, les yeux. Dessiner des marges a été mon premier poème ».
0: Oui, là, je pense que le lac, l'eau, ce n'est pas seulement, pour moi, ça ne représentait pas seulement un lieu géographique, un univers, une atmosphère. J'associais aussi toute la sphère maternelle. Pour moi, c'était vraiment... Et donc, cette idée de confusion avec la figure maternelle, c'est quelque chose que j'ai vraiment traversé. Et pour moi, l'écriture a aussi marqué, quelque part, la possibilité de trouver mon identité à travers les mots et de sortir de cette fusion, confusion avec la figure maternelle.
1: Quand tout à l'heure, je te questionnais sur la langue française et l'écriture, je lis, quand j'ai quitté le lac, j'ai dû apprendre une nouvelle langue pour ne pas me heurter contre les écueils. Et puis, plus tard, je suis revenu au lac en oiseau migrateur. Nous nous sommes accordé l'indulgence d'une amnistie. Quand j'ai lu ces lignes qui sont en fin de Cantique du lac, j'ai pensé à une pièce de Tchekhov, La Mouette.
0: Oui, il y a quelque chose de l'ordre d'une émancipation à un moment donné, de quelque chose qui d'un besoin d'émancipation, de s'éloigner, de partir pour revenir autrement. Et c'est ce qui s'est passé en effet dans ma trajectoire de vie, et je pense aussi à travers l'écriture de ce texte. Je pense qu'il y a quelque chose qui s'est produit à travers cette écriture, parce que aborder toute cette matière du souvenir de l'enfance et la mettre à distance, pouvoir en parler, je pense que ça a renouvelé quelque chose dans ma relation avec le lieu.
1: Une mise à distance très douce, très poétique, faite de très belles images. Ta relation à ce lac est apaisée.
0: Absolument, oui. C'est une relation qui est maintenant une relation apaisée. Et justement, ce que je disais tout à l'heure, j'essaie à chaque fois que j'y retourne de retrouver cette capacité de voir quelque chose de nouveau autour du lac, dans le lac, de l'explorer comme si c'était à chaque fois une nouvelle possibilité.
1: Anna, un jour, j'ai quitté le lac sans m'apercevoir qu'il s'était déposé à l'intérieur de moi. Tu t'en es aperçu, peut-être pas sur le moment, mais aujourd'hui, avec Cantique du lac, ce lac vit en toi et à l'extérieur pour les lecteurs.
0: Absolument, oui. Il vit en moi, il vit dans ce livre. Et souvent, le livre fait écho justement chez des lecteurs sur leur propre lieu d'enfance. Donc, je pense que ça, c'est ce qui me touche parfois quand des gens me font des retours par rapport au lac. Ils me parlent de leur lieu d'enfance qui n'est pas forcément le lac. Mais il y a cette importance du lien avec les lieux dans lesquels on a grandi et qui comportent à l'intérieur, justement.
1: Ce lac, je l'ai vu de mes yeux, grâce à toi. Maintenant, je ne connais pas l'endroit, mais j'ai vu, je l'ai imaginé, je l'ai construit, ce lac, dans les Préalpes italiennes. Je ne savais pas si c'était le lac majeur ou un autre lac. Oui, ce lac est vivant, ce lac vit dans tes pages.
0: Merci beaucoup, Yves. J'en suis ravie.
2: Cantique du lac d'Anna Milani est publié par les éditions Chêne, qui, 2 ans plus tôt, avait publié Géographie de steppe et de lisière. La nature encore, servie par les poèmes chamaniques, guérisseurs et clairvoyants, comme l'écrit la poétesse Alban Gelé en préface de ce recueil. Cette émission se referme maintenant avec le compositeur et pianiste Lubomir Melnik, un choix musical proposé précisément par Anna Milani. C'était L'air du temps, une émission préparée et présentée par Yves Defago et réalisée par François Cazemajor, que je remercie. Et nous aurons, François et moi, ainsi que Laurent Keller, plaisir à vous retrouver à La Salle en Cévennes à l'occasion du Festival international de documentaire auquel RGO participe avec son émission quotidienne « Sous l'étoile » en direct et en public les 14, 15 et 16 mai. Alors, peut-être à tout à l'heure. Sinon, au revoir et à bientôt. D'ici là, restez vifs, joyeux et curieux.

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On vous souhaite une bonne écoute et une bonne soirée.

Bonsoir, bonsoir et bienvenue dans ce nouveau numéro de Créneau Métal sur Radio Grille Ouverte, 88.2 FM bien sûr. Je suis Dookie et je suis toute seule ce soir au micro comme à la technique, car Lord Sot a d'autres obligations, mais ça va me permettre d'aborder un thème qui m'est cher. Et cette fois, non, je ne vais pas en profiter pour passer du punk ni du hardcore, c'est promis, mais plutôt du black metal. En effet, on a un problème dans le black metal qu'il ne faut pas minimiser, et ce sont les nazis. Dit comme ça, ça paraît un petit peu ridicule, voire anachronique, mais les néo-nazis sont bien là, et ils s'accrochent comme des petites tiques dégueulasses à nous. Et le phénomène n'est pas nouveau, hein, les néo-nazis, voire l'apologie de Hitler et compagnie, dans le black metal, ça a débuté dès les années 90. Sachant que le black metal est apparu dans les années 80, donc assez vite. Ils se nomment eux-mêmes NSBM pour National Socialist Black Metal. Ce qui est bien, c'est qu'ils s'étiquettent eux-mêmes, ils en sont fiers, quoi. Bref. Et donc, avec la montée et la banalisation de l'extrême droite et du racisme, antisémitisme, etc., moi, je trouve ça important de ne pas se contenter de chouiner en mode « not all métalleux, mais non, nous, on est gentils », mais de prendre plutôt la mesure du problème et de le dénoncer. Donc, c'est ce qu'on va faire le long de cette émission spéciale « Black Metal ». Oui, mais sans nazi, merci. Maintenant que c'est dit, on est quand même là pour écouter de la musique, et c'est donc ça qu'on va faire. On va démarrer avec un groupe maltais, de la petite île de Malte donc, fondé en 1999, et dont on va s'écouter deux extraits d'affilée, tant qu'à faire, de leur cinquième album, qui s'appelle Lamia Satanica. Le groupe, c'est Martyrium. Ils ont mis le M, le Y et le M de la fin en majuscule. Voilà, bon, Martyrium. Le premier titre, c'est Sacred Book of Baal. Et le deuxième, c'est Starless Opacity. On écoute ça tout de suite et on en parle après.

De retour dans Créneau Métal sur Radio Grille Ouverte 88.2. Voilà, c'était Starless Opacity, donc de Martyrium, extrait de leur cinquième et dernier album sorti en 2021 qui s'appelle Lamia Satanica. Alors, contrairement au nom de l'album, alors oui, il y a des thèmes un petit peu vaguement satanistes dans Martyrium, mais c'est surtout beaucoup d'histoires de monstres et autour de la mythologie, notamment de la mythologie gréco-romaine. Il y a par exemple un titre qui parle d'une tache sur le trône des rats. Voilà, donc groupe maltais dont on attend le prochain album, puisque en moyenne ils en sortent un tous les 5 ans à peu près, donc ils vont bien nous en pondre un en 2026 ou 2027, voilà. Donc vous aurez noté que moi j'aime bien donc le black metal un petit peu symphonique comme ça, puisque j'aime bien le black metal symphonique et le death metal symphonique, mais ce que je voulais dire c'était que voilà, on n'est pas sur du pur, j'ai dit émission spéciale black metal, mais c'est pas forcément que du black metal pur et dur. Et justement, ce qui vient, car au diable les puristes, je vais parler de Cradle of Filth, parce que je n'en reviens pas, on n'a pas passé un seul morceau de Cradle of Filth depuis, ça fait 4 ans qu'on fait l'émission quand même déjà. Le mastodonte quand même du black metal, 17 albums, bientôt 35 ans d'existence, tellement mastodonte d'ailleurs qu'il est jugé trop commercial par les puristes et ne ferait donc pas partie du vrai black metal, puisque le black metal serait par essence underground. Vous comprenez, autant que j'emploie, que je ne suis pas tout à fait d'accord avec ça, mais ça soulève quand même une question intéressante. À partir de combien d'albums vendus devient-on un groupe commercial ? Devient-on un groupe de vendus ? Le succès dénature-t-il forcément la musique ? Et surtout, qui juge ? Qui s'autoproclame puriste et qui se permet donc de décider où est la frontière entre le black metal et ce qui ne l'est pas? Je ne vais pas répondre à ces questions, mais nous avons 6 minutes 16 secondes pour y répondre, ou plutôt au choix, pour apprécier le titre Démagoguery, extrait du dernier album de Cradle of Filth. Le dernier album de Cradle of Filth qui s'appelle The Screaming of the Valkyries, le hurlement des Valkyries.

Le berceau d'immondices, c'était Cradle of Filth avec le titre Demagoguery, extrait donc de leur dernier album sorti en 2025. Comme quoi, ils ont quand même toujours la pêche, les papis. Les papis, n'importe quoi. Voilà, Cradle of Filth, monument quand même du black. Alors, black ou pas black, enfin bref, en tout cas du heavy metal et que j'avais envie de passer. Et comme c'est moi qui décide, on a mis du Cradle of Filth. Voilà. C'était aussi pour faire un contraste entre le premier groupe que je vous ai passé, Martyrium et Cradle of Filth, donc deux salles, deux ambiances. On reste sur du black metal symphonique, mais petit groupe et mastodonte du metal. Et maintenant, on va passer à un autre groupe. Alors, quand j'ai voulu faire cette émission spéciale black metal, mais sans nazi merci, je suis tombée sur la figure d'Alexander Samuel. Alexander Samuel, qui, comme son nom ne l'indique pas, est français. Enfin, il était allemand naturalisé français. Bref, ce monsieur est, je crois, docteur en biologie moléculaire, quelque chose comme ça. Enfin, c'est une méga tronche. Il est prof à Sophia Antipolis. Et je vous parle de lui, pourquoi ? Parce que lui, pour le coup, il se revendique plutôt antifa. Il est chanteur d'un groupe de black metal qui s'appelle Foi Mior. Et voilà, il a beaucoup participé aussi à l'époque des Gilets jaunes. Et comme il est donc docteur en biologie moléculaire, il s'intéressait aux effets du gaz lacrymogène, voilà, qui a été beaucoup utilisé par la police à ce moment-là. Et donc, il a vu qu'il y avait du cyanure ou je sais pas quoi. Enfin, bon, bref, le mec, il est engagé, il est antifa, il me plaît. Mais donc le groupe dont il fait partie, Foi Mior, écoutez, ils ont fait un seul album et les sons que j'ai entendus étaient franchement pas terribles. Alors le musicalement, oui, pourquoi pas, mais en fait c'était vraiment d'une trop piètre qualité, donc voilà, j'avais envie de parler de lui, mais je vais pas vous en faire écouter. En revanche, du coup, ils ont fait un split, donc Foi Mior, ça s'écrit F-H-O-I, plus loin M-Y-O-R-E, voilà, si vous voulez chercher vous-même. Mais ils ont fait un split avec un autre groupe qui s'appelle Darkenhold, j'ose espérer qu'ils sont pas nazis. Non, mais eux, ils parlent pas, voilà, dans les textes, il n'y a pas spécialement de lutte politique dedans, on est plutôt sur de l'ambiance, ils racontent des histoires, ça m'a beaucoup fait penser, il y a plein de titres d'ailleurs qui font penser à des univers de jeux de rôle médiéval, fantastique, etc. Mais c'est très beau, c'est du black metal aussi, donc Darkenhold, et notamment l'album Le Fléau du Rocher, qui m'a beaucoup beaucoup plu, et du coup, pareil, même chose, on va s'en écouter deux d'affilée, c'est parti dans Créneau Métal sur Radio Grille Ouverte 88.2, deux extraits du Fléau du Rocher de Darkenhold.

Voilà, on a l'impression qu'il y a 5 morceaux qui sont passés, mais il y en avait seulement 2. Voilà, c'était donc 2 morceaux de Dark and Hold, un groupe français de vers Nice, si je ne m'abuse. Le premier titre, c'était L'Ascension du Mage Noir, et le deuxième, c'était Le Cortège Royal. Voilà, ces deux morceaux sont extraits de l'album Le Fléau du Rocher, sorti en 2025. Et alors, je ne sais pas si c'est moi, mais on dirait vraiment des titres d'épisodes de La Bonne Auberge. Voilà, je regarde beaucoup d'Actual Play en ce moment. L'Actual Play, je ne sais pas si vous connaissez, c'est du jeu de rôle, mais en fait, tu regardes des gens jouer à du jeu de rôle et toi, tu fais rien, tu regardes juste. Ma vie est une tristesse tragique. Parenthèse jeu de rôle, cela dit, pas tragique. Sachez que, amis alésiens et du bassin alésien, je suis ravie d'apprendre que depuis quelque temps, le jeu de rôle a de nouveau le vent en poupe, et ça, c'est bien. Sachez que vous pouvez jouer tous les deuxièmes vendredis du mois au banc public et tous les quatrièmes ou derniers, je ne sais plus, vendredis du mois à la case à jeux. Voilà, que l'on salue au passage. Et voilà, si vous voulez vous initier, par exemple, ils font beaucoup de one-shot, une petite partie pour s'initier avec toute une histoire. Parce qu'après, c'est en général, le jeu de rôle, quand on se lance, c'est souvent des quêtes assez longues, etc. Bon, bref. Voilà, fin de la parenthèse rôliste, et revenons à nos moutons de black metal, donc dans ce spécial black metal sans nazis. Avec un groupe, partons chez les Ricains, on n'en a pas fait, j'ai fait un groupe maltais, un groupe anglais, parce que Cradle of Filth donc sont anglais, moi ils sont britanniques, je pensais qu'ils étaient américains, mais pas du tout, et donc un groupe californien qui s'appelle Ragana, et alors elle, pour le coup, c'est un duo féminin, beaucoup plus engagé dans les textes. Là, on parle, voilà, là, on parle clairement de plus d'antifascisme, de sexisme, d'homophobie, de racisme, etc. Voilà, très bon groupe qui officie depuis 2011 et dont on va tout de suite s'écouter un morceau et on débrief après.

C'était le duo américain Ragana dans Créneau Métal sur Radio Grille Ouverte 88.2. Et le titre, c'était The Void, extrait de leur... Alors, c'est pas un album, c'est un 5 titres qui s'appelle Let Our Names Be Forgotten de 2018. Et encore une fois, tout au long de l'émission, désolée pour mon accent, je fais ce que je peux. J'essaye, on sent que j'essaye quand même. Voilà, et nous arrivons un petit peu au terme de l'émission. J'aurais pu citer, mais je pense qu'on en reparlera, de Féminas Ghoul aussi. Je pense qu'on risque d'en parler dans un spécial rock'n'roll au féminin, de Testament, etc., de Noctule, enfin de tout un tas de groupes de black metal qui sont pas fachos, parce que c'est quand même la majorité, voilà. Mais il n'empêche que, encore une fois, il faut pas invisibiliser le problème, mais vous avez bien compris ma position là-dessus. Eh bien écoutez, je ne résiste pas quand même à vous dire au revoir sur un dernier bout de Cradle of Filth, un morceau un peu plus vieux cette fois-ci, ça date de 1999 et ça s'appelait From the Cradle to Enslave. Allez, au revoir et à la prochaine fois.

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Il est 1h. Une heure.

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